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3: Bonjour à tous, dans l'actualité People du jour, Nathalie Portman a accouché à 45 ans, première sortie à Paris pour l'actrice avec son bébé et Tanguy Guettable. La comédienne a accouché de son troisième enfant et le premier dans le cadre de sa relation avec le musicien Tanguy. Des photos du couple se baladant dans les rues de la capitale française avec le nouveau-né ont été relayées par la presse depuis plusieurs jours et son accouchement survenu au cours du mois d'août. Nathalie Portman profite pleinement de ses premier jour avec son troisième enfant. Il s'agit du premier qu'elle accueille avec son compagnon Tanguy Guettable. Si l'actrice est restée discrète depuis l'agrandissement de sa famille, elle a été repérée par les photographes dans les rues de Paris ces derniers jours. La comédienne a été aperçue se promenant dans les rues de la capitale française avec Tanguy, ce dernier portant un nouveau-né dans un porte-bébé contre sa poitrine. Nathalie Portman avait révélé sa grossesse en avril dernier. « Je suis tellement reconnaissante, c'est un véritable privilège et un miracle », avait déclaré l'actrice âgée de 45 ans. On se retrouve très vite avec d'autres Actu People.
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2: Et en ce vendredi 18 septembre, bonne fête aux Nadèges. Les béliers, ce n'est pas le moment de négliger votre travail ou de le bâcler. Les taureaux, vous serez très remontés. Gémeaux, si vous ne trouvez plus de satisfaction dans votre cercle amical, pensez à l'élargir et y intégrer de nouvelles têtes. Les cancers, vous avez un peu l'impression que vous n'avez pas grand-chose à dire à votre entourage. Lion, vous êtes prêt à déplacer des montagnes. Les vierges, vous ne pensez qu'à vos futures vacances. Balance, méfiez-vous des dépenses coup de cœur que vous aurez oubliées demain. Les scorpions, vous risquez de trouver le temps long en compagnie de vos proches. Sagittaire en couple, vous allez devoir faire des efforts pour retrouver la complicité disparue. Les capricornes, votre manque de motivation peut vous attirer des ennuis. Verseau, les finances sont à surveiller. Enfin les poissons, rien ne vous arrêtera. Bonne journée et à demain.
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2: Bonsoir, la CGT de Total Energy a lancé un appel à la grève le 8 octobre pour l'emploi et les salaires sur tous les sites du groupe, notamment ses raffineries et certaines stations-service. Cet appel à la grève, lancé 3 semaines avant l'échéance, intervient dans un contexte de difficultés logistiques liées à la guerre au Moyen-Orient et au plafonnement par le groupe du prix des carburants dans ses stations-service, ce qui a provoqué une ruée des automobilistes. Le ministre de l'Éducation nationale interdit aux candidats à la présidentielle de faire campagne dans les écoles. Un candidat ne fait pas le tour des classes pour faire campagne et parler aux élèves, a annoncé Édouard Geffray. Il a précisé qu'une circulaire allait être publiée aujourd'hui. Exclu de la primaire à gauche, le député PS Philippe Brun accuse le Parti socialiste de vouloir le tuer politiquement. Il dénonce des accusations calomnieuses de violence à son encontre. Le Rassemblement national a-t-il volontairement épargné l'un de ses députés malgré une série d'alertes internes pour détournement de fonds publics? Marine Le Pen aurait été informée dès janvier 2024 des dérives présumées du député José Borin, élu RN de l'Aisne. Le premier député non-voyant de la 5e République est actuellement visé par une enquête du déontologue de l'Assemblée nationale après des révélations du canard enchaîné. Donald Trump menace de rompre les échanges commerciaux avec l'Union européenne en réaction à son projet de faire du Canada le premier pays membre associé de l'Union. Ce n'est pas la première fois qu'un statut de membre associé est évoqué avec un autre pays. En mai dernier, l'Allemagne avait proposé que l'Ukraine en bénéficie. C'est la fin de ce flash. Une très bonne fin de journée à notre écoute.
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2: Et en ce vendredi 18 septembre, bonne fête aux Nadèges. Les béliers, ce n'est pas le moment de négliger votre travail ou de le bâcler. Les taureaux, vous serez très remontés. Gémeaux, si vous ne trouvez plus de satisfaction dans votre cercle amical, pensez à l'élargir et y intégrer de nouvelles têtes. Les cancers, vous avez un peu l'impression que vous n'avez pas grand-chose à dire à votre entourage. Lion, vous êtes prêt à déplacer des montagnes. Les vierges, vous ne pensez qu'à vos futures vacances. Balance, méfiez-vous des dépenses coup de cœur que vous aurez oubliées demain. Les scorpions, vous risquez de trouver le temps long en compagnie de vos proches. Sagittaire en couple, vous allez devoir faire des efforts pour retrouver la complicité disparue. Les capricornes, votre manque de motivation peut vous attirer des ennuis. Verseau, les finances sont à surveiller. Enfin les poissons, rien ne vous arrêtera. Bonne journée et à demain.
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2: Bonjour à tous. Dans l'actualité musicale du jour, on parle de Lisa. Lisa signe son retour en solo avec Sawadika. La star de Blackpink, Lisa, met en avant ses racines thaïlandaises en chanson avec Sawadika, qui s'avère déjà être un hit. C'est son grand comeback solo après son album sorti en 2025. La superstar Lisa dévoile Sawadika, qui veut dire bonjour en thaï. Un morceau très confiant dans lequel ses fans retrouvent ses talents de rappeuse. Le tout accompagné d'un clip tourné dans les rues de Bangkok qui cumule déjà près de 45 millions de vues en quelques jours. Dans ce nouveau single, Lisa assume son statut de reine internationale. Elle enchaîne les punchlines sur sa réussite, ses montres suisses et sa Ferrari Indigo. Mais la vraie force du morceau, c'est ce lien constant avec ses racines, la Thaïlande, notamment à travers des références à Bangkok et à la monnaie thaïlandaise. Le clip pousse encore plus loin cette idée avec les tuk-tuk traditionnels, la boxe thaïlandaise et la gare de Bangkok. Entre son passage et son évolution artistique en groupe ou en solo, la star thaïlandaise a un emploi du temps très très chargé. En parallèle d'ailleurs, Lisa va également tenir sa toute nouvelle résidence de concert à Las Vegas en novembre prochain du côté du César Palace. On se retrouve très vite avec d'autres actualités musicales.
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2: Bonsoir, la CGT de Total Energy a lancé un appel à la grève le 8 octobre pour l'emploi et les salaires sur tous les sites du groupe, notamment ses raffineries et certaines stations-service. Cet appel à la grève, lancé 3 semaines avant l'échéance, intervient dans un contexte de difficultés logistiques liées à la guerre au Moyen-Orient et au plafonnement par le groupe du prix des carburants dans ces stations-service, ce qui a provoqué une ruée des automobilistes. Le ministre de l'Éducation nationale interdit aux candidats à la présidentielle de faire campagne dans les écoles. Un candidat ne fait pas le tour des classes pour faire campagne et parler aux élèves, a annoncé Édouard Geffray. Il a précisé qu'une circulaire allait être publiée aujourd'hui. Exclu de la primaire à gauche, le député PS Philippe Brun accuse le Parti socialiste de vouloir le tuer politiquement. Il dénonce des accusations calomnieuses de violence à son encontre. Le Rassemblement national a-t-il volontairement épargné l'un de ses députés malgré une série d'alertes internes pour détournement de fonds publics? Marine Le Pen aurait été informée dès janvier 2024 des dérives présumées du député José Borin, élu RN de l'Aisne. Le premier député non-voyant de la 5e République est actuellement visé par une enquête du déontologue de l'Assemblée nationale après des révélations du canard enchaîné. Donald Trump menace de rompre les échanges commerciaux avec l'Union européenne en réaction à son projet de faire du Canada le premier pays membre associé de l'Union. Ce n'est pas la première fois qu'un statut de membre associé est évoqué avec un autre pays. En mai dernier, l'Allemagne avait proposé que l'Ukraine en bénéficie. C'est la fin de ce flash. Une très bonne fin de journée à notre écoute.
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2: Bonjour à tous. Dans l'actualité, people du jour. Nathalie Portman a accouché à 45 ans. Première sortie à Paris pour l'actrice avec son bébé et Tanguy Guettable. La comédienne a accouché de son troisième enfant et le premier dans le cadre de sa relation avec le musicien Tanguy. Des photos du couple se baladant dans les rues de la capitale française avec le nouveau-né ont été relayées par la presse depuis plusieurs jours et son accouchement survenu au cours du mois d'août. Nathalie Portman profite pleinement de ses premier jour avec son troisième enfant. Il s'agit du premier qu'elle accueille avec son compagnon Tanguy Guettable. Si l'actrice est restée discrète depuis l'agrandissement de sa famille, elle a été repérée par les photographes dans les rues de Paris ces derniers jours. La comédienne a été aperçue se promenant dans les rues de la capitale française avec Tanguy, ce dernier portant un nouveau-né dans un porte-bébé contre sa poitrine. Nathalie Portman avait révélé sa grossesse en avril dernier. « Je suis tellement reconnaissante, c'est un véritable privilège et un miracle », avait déclaré l'actrice âgée de 45 ans. On se retrouve très vite avec d'autres Actu People.
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2: Et en ce vendredi 18 septembre, bonne fête aux Nadèges. Les béliers, ce n'est pas le moment de négliger votre travail ou de le bâcler. Les taureaux, vous serez très remontés. Gémeaux, si vous ne trouvez plus de satisfaction dans votre cercle amical, pensez à l'élargir et y intégrer de nouvelles têtes. Les cancers, vous avez un peu l'impression que vous n'avez pas grand-chose à dire à votre entourage. Lion, vous êtes prêt à déplacer des montagnes. Les vierges, vous ne pensez qu'à vos futures vacances. Balance, méfiez-vous des dépenses coup de cœur que vous aurez oubliées demain. Les scorpions, vous risquez de trouver le temps long en compagnie de vos proches. Sagittaire en couple, vous allez devoir faire des efforts pour retrouver la complicité disparue. Les capricornes, votre manque de motivation peut vous attirer des ennuis. Verseau, les finances sont à surveiller. Enfin les poissons, rien ne vous arrêtera. Bonne journée et à demain.
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2: Bonjour, aujourd'hui 18 septembre, 261e jour de l'année, nous fêtons les Nadèges. C'est aussi la journée internationale de l'égalité de rémunération, la journée mondiale du contrôle de l'eau et la journée mondiale du bambou. C'est le 18 septembre 1905 que naissait Greta Garbo, actrice suédoise disparue en avril 1990. Joyeux anniversaire à Frankie Avalon, né le 18 septembre 1905.

0: 1939, à Dominique Chapat, né en 1948, à Bernard Werber, né en 1961, à Lance Armstrong, né en 1971, à Camille Combal, né en 1981, au perchiste Renaud Lavillenie, né en 1986, et à Donald Tuch, ou plus précisément l'acteur Théo Fernandez, né le 18 septembre 1998. C'est aussi le 18 septembre 2018 que nous quittait Jean Pia, né en septembre 1924. Le 18 septembre 1794, en France, c'est la séparation de l'Église et de l'État. En 1811, le bataillon de sapeurs-pompiers de Paris est créé. En 1981, la loi sur l'abolition de la peine de mort en France est votée à l'Assemblée nationale. Elle sera promulguée le 9 octobre suivant. En 2010, Philippe Croizon, amputé des quatre membres, traverse la Manche à la nage. En 2014, le référendum sur l'indépendance de l'Écosse se conclut en faveur du maintien dans le Royaume-Uni. Enfin, le 18 septembre 2024, l'explosion de talkie-walkie du Hezbollah fait 14 morts et 450 blessés au Liban, au lendemain d'une action similaire avec des beepers qui avaient, elle, fait 12 morts et 2800 blessés. Le dicton du jour, froid de la Sainte Nadège, annonce pour bientôt de la neige. Demain, vous penserez à fêter les Émilie.
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1: Bonsoir, la CGT de Total Énergie a lancé un appel à la grève le 8 octobre pour l'emploi et les salaires sur tous les sites du groupe, notamment ses raffineries et certaines stations-service. Cet appel à la grève, lancé 3 semaines avant l'échéance, intervient dans un contexte de difficultés logistiques liées à la guerre au Moyen-Orient et au plafonnement par le groupe du prix des carburants dans ses stations-service, ce qui a provoqué une ruée des automobilistes. Le ministre de l'Éducation nationale interdit aux candidats à la présidentielle de faire campagne dans les écoles. Un candidat ne fait pas le tour des classes pour faire campagne et parler aux élèves, a annoncé Édouard Geffray. Il a précisé qu'une circulaire allait être publiée aujourd'hui. Exclu de la primaire à gauche, le député PS Philippe Brun accuse le Parti socialiste de vouloir le tuer politiquement. Il dénonce des accusations calomnieuses de violence à son encontre. Le Rassemblement national a-t-il volontairement épargné l'un de ses députés malgré une série d'alertes internes pour détournement de fonds publics? Marine Le Pen aurait été informée dès janvier 2024 des dérives présumées du député José Borin, élu RN de l'Aisne. Le premier député non-voyant de la 5e République est actuellement visé par une enquête du déontologue de l'Assemblée nationale après des révélations du canard enchaîné. Donald Trump menace de rompre les échanges commerciaux avec l'Union européenne en réaction à son projet de faire du Canada le premier pays membre associé de l'Union. Ce n'est pas la première fois qu'un statut de membre associé est évoqué avec un autre pays. En mai dernier, l'Allemagne avait proposé que l'Ukraine en bénéficie. C'est la fin de ce flash, une très bonne fin de journée à notre écoute.
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1: De l'aventure pour commencer. Ethan Hawke, Russell Crowe, Julia Jones sont au casting de Les Contrebandiers, Oregon 1933. Après la mort de sa femme, Samuel Murphy est arraché à sa fille et envoyé dans un camp de travail impitoyable. Lorsqu'un surveillant sans scrupules lui promet la liberté contre une périlleuse mission de contrebande d'or, Murphy saisit sa seule chance de rentrer chez lui. Il s'embarque alors dans une expédition de tous les dangers, au cœur d'une nature hostile où les trahisons se multiplient. Jusqu'où Murphy sera-t-il prêt à aller pour revoir sa fille? Ça s'appelle Les Contrebandiers et c'est cette semaine au cinéma. Géraldine Nakache nous offre son film Si tu penses bien, avec au casting notamment Neil Schneider, Clémentine Célarier, Monia Chokri. Lorsque Gilles rencontre Jacques, leur amour est évident, mais l'intensité des débuts laisse place à une relation où elle se sent de plus en plus enfermée, jusqu'à en perdre ses repères. Jacques la rassure, si elle pense bien, il ne lui arrivera que du bien. Peu à peu, Gilles comprend le contrôle qu'il exerce sur sa vie. Ça s'appelle Si tu penses bien. Et puis la sortie de Resident Evil, que vous allez pouvoir retrouver cette semaine. Brian, coursier médical, s'engage dans une course effrénée pour survivre, alors qu'autour de lui, le monde s'enfonce dans un chaos total. Attention, interdit en salle au moins de 12 ans, Resident Evil. Et puis deux couples, une soirée qui dérape, L'Invitation, version avec Olivia Wilde, Penelope Cruz, au casting. Angela et Joe invitent leur mystérieux nouveau voisin du dessus à dîner. Oui, la soirée va alors rapidement faire voler en éclats toute leur certitude. L'Invitation est à voir cette semaine au cinéma. Moi, je vous laisse faire votre choix et par avance, de belles sorties ciné à tous.
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2: Et en ce vendredi 18 septembre, bonne fête aux Nadèges. Les béliers, ce n'est pas le moment de négliger votre travail ou de le bâcler. Les taureaux, vous serez très remontés. Gémeaux, si vous ne trouvez plus de satisfaction dans votre cercle amical, pensez à l'élargir et y intégrer de nouvelles têtes. Les cancers, vous avez un peu l'impression que vous n'avez pas grand-chose à dire à votre entourage. Lion, vous êtes prêt à déplacer des montagnes. Les vierges, vous ne pensez qu'à vos futures vacances. Balance, méfiez-vous des dépenses coup de cœur que vous aurez oubliées demain. Les scorpions, vous risquez de trouver le temps long en compagnie de vos proches. Sagittaire en couple, vous allez devoir faire des efforts pour retrouver la complicité disparue. Les capricornes, votre manque de motivation peut vous attirer des ennuis. Verseau, les finances sont à surveiller. Enfin les poissons, rien ne vous arrêtera. Bonne journée et à demain.
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2: Voici ma sélection télé pour ce vendredi 18 septembre avec ce soir sur TF1 qui sera le plus nul, animé par Camille Combal. Il reçoit ce soir Christine Bravo, Samuel Etienne ou encore Gradure. Sur France 2, Capitaine Marlowe, la série française inédite avec Corinne Maziero. Sur France 3, La carte au trésor dans le Jura, présenté par Stéphane Bern. Sur M6, le magazine Arnaque, présenté par Julien Courbet. Sur TMC, Céline Dion, Une voix, un destin, documentaire. Sur TFX, Balle perdue avec Alban Lenoir, film. Sur Gulli, Les aventures de Spirou et Fantasio, film avec Thomas Oliveres et Alex Lutz. Sur C-Star, Un été au camping, série documentaire. Sur Sister, Hawaï 5-0, la série. Enfin sur RMC Life, autre série, la série Cassol, à partir de 21h10 avec plusieurs épisodes à la suite. Bon zapping.
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2: Bonsoir, la CGT de Total Energy a lancé un appel à la grève le 8 octobre pour l'emploi et les salaires sur tous les sites du groupe, notamment ses raffineries et certaines stations-service. Cet appel à la grève, lancé 3 semaines avant l'échéance, intervient dans un contexte de difficultés logistiques liées à la guerre au Moyen-Orient et au plafonnement par le groupe du prix des carburants dans ses stations-service, ce qui a provoqué une ruée des automobilistes. Le ministre de l'Éducation nationale interdit aux candidats à la présidentielle de faire campagne dans les écoles. Un candidat ne fait pas le tour des classes pour faire campagne et parler aux élèves, a annoncé Édouard Geffray. Il a précisé qu'une circulaire allait être publiée aujourd'hui. Exclu de la primaire à gauche, le député PS Philippe Brun accuse le Parti socialiste de vouloir le tuer politiquement. Il dénonce des accusations calomnieuses de violence à son encontre. Le Rassemblement national a-t-il volontairement épargné l'un de ses députés malgré une série d'alertes internes pour détournement de fonds publics? Marine Le Pen aurait été informée dès janvier 2024 des dérives présumées du député José Borin, élu RN de l'Aisne. Le premier député non-voyant de la 5e République est actuellement visé par une enquête du déontologue de l'Assemblée nationale après des révélations du canard enchaîné. Donald Trump menace de rompre les échanges commerciaux avec l'Union européenne en réaction à son projet de faire du Canada le premier pays membre associé de l'Union. Ce n'est pas la première fois qu'un statut de membre associé est évoqué avec un autre pays. En mai dernier, l'Allemagne avait proposé que l'Ukraine en bénéficie. C'est la fin de ce flash. Une très bonne fin de journée à notre écoute.
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3: Et en ce vendredi 18 septembre, bonne fête aux Nadèges. Les béliers, ce n'est pas le moment de négliger votre travail ou de le bâcler. Les taureaux, vous serez très remontés. Gémeaux, si vous ne trouvez plus de satisfaction dans votre cercle amical, pensez à l'élargir et y intégrer de nouvelles têtes. Les cancers, vous avez un peu l'impression que vous n'avez pas grand-chose à dire à votre entourage. Lion, vous êtes prêt à déplacer des montagnes. Les vierges, vous ne pensez qu'à vos futures vacances. Balance, méfiez-vous des dépenses coup de cœur que vous aurez oubliées demain. Les scorpions, vous risquez de trouver le temps long en compagnie de vos proches. Sagittaire en couple, vous allez devoir faire des efforts pour retrouver la complicité disparue. Les capricornes, votre manque de motivation peut vous attirer des ennuis. Verseau, les finances sont à surveiller. Enfin, les poissons, rien ne vous arrêtera. Bonne journée et à demain.
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1: Voici ma sélection télé pour ce vendredi 18 septembre avec ce soir sur TF1 qui sera le plus nul, animé par Camille Combal. Il reçoit ce soir Christine Bravo, Samuel Etienne ou encore Gradure. Sur France 2, Capitaine Marlowe, la série française inédite avec Corinne Maziero. Sur France 3, La Carte au Trésor dans le Jura, présenté par Stéphane Bern. Sur M6, le magazine Arnaque, présenté par Julien Courbet. Sur TMC, Céline Dion, Une Voix, Un Destin, documentaire. Sur TFX, Balle perdue avec Alban Lenoir, film. Sur Gulli, Les Aventures de Spirou et Fantasio, film avec Thomas Oliveres et Alex Lutz. Sur ses stars, Un été au camping, série documentaire. Sur Sister, Hawaï 5-0, la série. Enfin sur RMC Life, autre série, la série Cassol. À partir de 21h10 avec plusieurs épisodes à la suite. Bon zapping!

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2: Bonjour à tous, dans l'actualité musicale du jour, la prochaine tournée d'Oasis se précise. Une mystérieuse vidéo vient d'apparaître. Que faites-vous l'été prochain? Si vous êtes fan d'Oasis, il serait sans doute judicieux de planifier un peu de temps libre en vue de quelques concerts. Car oui, les frères Gallagher sont bel et bien prêts à donner une suite à la tournée Live 25 qui avait marqué leur retrouvaille. Noël était invité à parler football il y a quelques jours lors d'une émission du côté de l'Angleterre. Bien évidemment, il était impossible pour les présentateurs de ne pas l'interroger sur les rumeurs de tournée en 2027 qui entourent la famille Gallagher. Il a confié, disons-le comme ça, il n'y a pas de tournoi de football l'année prochaine, alors on doit bien faire un truc pendant l'été, n'est-ce pas ? A répondu Noël Gallagher. S'il n'en dit pas plus, un réel a été posté également sur le compte Instagram d'Oasis. Dans cette vidéo, deux adolescents sont dans une échoppe de restauration rapide. Le clip de Little by Little est diffusé à la télévision. 23 secondes innocentes en apparence, mais les fans ont décortiqué tout le décor. Plusieurs chiffres comme garder le frigo à moins 4, le prix d'un Mars Free, le tarif d'un fish and chips ou encore la canette de boisson énergisante. Les méninges des fans d'Oasis ont travaillé dur pour décrypter ces messages. Selon certains, tous ces chiffres mis bout à bout donnent la géolocalisation du Celtic Park en Écosse. Par ailleurs, le Mars Free et l'Arnbrun sont des aliments que l'on retrouve typiquement en Écosse, pays de naissance de l'acteur Robert Carlyle, héros du clip Little by Little diffusé dans le réel. Oasis n'a pas encore réagi à cette théorie. Et Liam Gallagher est toujours aussi muet sur son compte X. Outre le Celtic Park, les rumeurs annonçaient des concerts à Manchester, du côté de l'Irlande, à Paris également et à Rome. Les fans, eux, sont assez sûrs de cette première résidence écossaise, mais exigent maintenant que le groupe donne les dates de la prochaine tournée et confirme donc les autres lieux au plus vite afin d'organiser leur prochain été. On se retrouve très vite avec d'autres actualités musicales.
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2: Bonjour, le Premier ministre Sébastien Lecornu propose de geler le point d'indice des fonctionnaires dans son budget pour 2027, espérant ainsi récolter 2 milliards d'euros. Ce point d'indice concerne également les collectivités territoriales. Sébastien Lecornu a indiqué qu'il veut ouvrir des discussions avec les syndicats pour éviter que les fonctionnaires ayant les salaires les plus bas ne soient exposés à l'inflation. Une intersyndicale de la fonction publique a déjà appelé à une journée de mobilisation le 29 septembre. Le polémiste Dieudonné a été condamné par le tribunal correctionnel de Paris à 6 mois d'emprisonnement sous forme de détention à domicile avec bracelet électronique. Il a été reconnu coupable d'apologie du terrorisme et d'injures publiques envers le ministre de l'Intérieur, Laurent Nunez. Il a également été puni de 5000 euros d'amende et 3 ans d'inéligibilité. Il devra verser respectivement 1000 euros et 1 euro symbolique à l'Organisation juive européenne et Laurent Nunez. Un hommage national rendu ce vendredi à Anthony Berthom et Wilfried Schmitter, les deux sapeurs-pompiers professionnels morts le 21 juillet dernier à Mérignac. Il aura lieu à partir de 15h place des Quinconces à Bordeaux et sera ouvert au public. Lors de cet hommage présidé par le ministre de l'Intérieur Laurent Nunez, les deux adjudants recevront à titre posthume la Légion d'honneur et la médaille de la sécurité intérieure. Un chauffeur routier enfin a été condamné par le tribunal correctionnel d'Évreux à 5 ans de prison, dont un ferme pour avoir tué un gendarme sur l'autoroute A13 en 2022 dans l'heure. L'homme regardait une série Netflix en conduisant. Il était poursuivi pour homicide involontaire et blessures involontaires. C'est la fin de ce flash, une très bonne journée à notre écoute.
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Bien le bonjour à toutes et à tous, heureux de vous retrouver en ce vendredi 18 septembre. J'espère que tout va bien pour vous et que vous êtes en forme. Nous sommes là pour les matins pas chagrin, de la bonne humeur, de la bonne musique, des petites infos. L'équipe est là au grand complet. On a eu dur à être là, mais bon, on y est quand même. Il y a Tom Kazak, il y a Alan et bien sûr Daniel qui sont là pour leurs différentes petites chroniques. Et puis moi, Louis Kings, qui tient la barre des matins pas chagrin et la barre musicale aussi. On va débuter ce vendredi matin avec monsieur Calogero. Très très belle matinée, très très bon vendredi à notre écoute.

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La météo pour ce vendredi 18 septembre, temps calme dans l'ensemble avec toujours un anticyclone près de la France. Il n'est pas assez fort pour empêcher quelques ondées passagères de circuler près de la Manche. Les températures pour ce vendredi matin, 11 degrés pour Lille, 13 degrés pour Paris, Cherbourg, Brest et Strasbourg, 13 également pour Lyon, 14 degrés pour Toulouse, 16 degrés à Biarritz et Bordeaux, 17 à Nice, 18 à Marseille et 20 degrés pour Bastia. Et pour ce vendredi après-midi, 18 à 19 le long des côtes de la Manche, 21 degrés sur la façade atlantique, 21 également en Ile-de-France et sur le Grand Est, 22 sur la vallée du Rhône et l'Occitanie, 24 degrés en Corse et 26 degrés sur le golfe du Lion et sur la côte d'Azur.

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2: Bonjour, aujourd'hui 18 septembre, 261e jour de l'année, nous fêtons les Nadèges. C'est aussi la journée internationale de l'égalité de rémunération, la journée mondiale du contrôle de l'eau et la journée mondiale du bambou. C'est le 18 septembre 1905 que naissait Greta Garbo, actrice suédoise disparue en avril 1990. Joyeux anniversaire à Frankie Avalon, né le 18 septembre 1939, à Dominique Chapat, né en 1948, à Bernard Werber, né en 1961, à Lance Armstrong, né en 1971, à Camille Combal, né en 1981, au perchiste Renaud Lavillenie, né en 1986, et à Donald Tuch, ou plus précisément l'acteur Théo Fernandez, né le 18 septembre 1998. C'est aussi le 18 septembre 2018 que nous quittait Jean Pia, né en septembre 1924. Le 18 septembre 1794, en France, c'est la séparation de l'Église et de l'État. En 1811, le bataillon de sapeurs-pompiers de Paris est créé. En 1981, la loi sur l'abolition de la peine de mort en France est votée à l'Assemblée nationale. Elle sera promulguée le 9 octobre suivant. En 2010, Philippe Croizon, amputé des quatre membres, traverse la Manche à la nage. En 2014, le référendum sur l'indépendance de l'Écosse se conclut en faveur du maintien dans le Royaume-Uni. Enfin, le 18 septembre 2024, l'explosion de Talkie-Walkie du Hezbollah fait 14 morts et 450 blessés au Liban, au lendemain d'une action similaire avec des beepers qui avaient, elles, fait 12 morts et 2800 blessés. Le dicton du jour, froid de la Sainte Nadège, annonce pour bientôt de la neige. Demain, vous penserez à fêter les Émilie.
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Bientôt 8h30 dans vos matins, pas chagrin, le meilleur de la musique est là pour vous accompagner tout au long de cette matinée avec une dame qui nous vient de Québec. Elle est en France actuellement, elle fait toute une série de concerts, je parle bien sûr de Madame Céline Dion. On la retrouve tout de suite, on revient juste après pour vous parler de l'horoscope. Très très belle matinée à tous.

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1: Bonjour à tous, l'horoscope de ce vendredi. On débute avec les béliers. Vous ferez preuve de simplicité quand il le faudra. Avec vous au moins, tout sera clair. Les taureaux, ne doutez pas de vos sentiments, faites-vous plus confiance. Gémeaux, vos liens se solidifient chaque jour avec vos proches. C'est en grande partie grâce à vous. Cancer,

allez surprendre aujourd'hui, vous vous sentirez plus libre et plus épanoui. Les lions, vous êtes un vrai panier percé. Les lions, l'argent ne tombe pas du ciel, soyez plus rigoureux. Vierge, maintenez courageusement le cap sur vos objectifs, vous ne le regretterez pas. Les balances pour cette fin de semaine, c'est vous le boss. Aujourd'hui, vous prenez les choses en main et tout le monde vous fait confiance. Les balances, un véritable charisme. Les scorpions, vous apportez un vent de fraîcheur dans votre travail, ça booste le moral de vos collègues, par exemple. Les sagittaires, aujourd'hui c'est décidé, vous allez vous faire plaisir, un point c'est tout. Capricorne, vous saurez vous montrer disponible pour tous ceux qui en auront besoin. Verseau, humour, talent, gentillesse, c'est bien de vous que l'on parle. Poisson, pour terminer, vous êtes sur les rotules, aujourd'hui la fin de semaine se rapproche, donc courage. Avec tout ça, très belle journée, bon vendredi.

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2: Bonjour, le Premier ministre Sébastien Lecornu propose de geler le point d'indice des fonctionnaires dans son budget pour 2027, espérant ainsi récolter 2 milliards d'euros. Ce point d'indice concerne également les collectivités territoriales. Sébastien Lecornu a indiqué qu'il veut ouvrir des discussions avec les syndicats pour éviter que les fonctionnaires ayant les salaires les plus bas ne soient exposés à l'inflation. Une intersyndicale de la fonction publique a déjà appelé à une journée de mobilisation le 29 septembre. Le polémiste Dieudonné a été condamné par le tribunal correctionnel de Paris à 6 mois d'emprisonnement sous forme de détention à domicile avec bracelet électronique. Il a été reconnu coupable d'apologie du terrorisme et d'injures publiques envers le ministre de l'Intérieur, Laurent Nunez. Il a également été puni de 5000 euros d'amende et 3 ans d'inéligibilité. Il devra verser respectivement 1000 euros et 1 euro symbolique à l'Organisation juive européenne et Laurent Nunez. Un hommage national rendu ce vendredi à Anthony Berthomme et Wilfried Schmitter, les deux sapeurs-pompiers professionnels morts le 21 juillet dernier à Mérignac. Il aura lieu à partir de 15h place des Quinconces à Bordeaux et sera ouvert au public. Lors de cet hommage présidé par le ministre de l'Intérieur Laurent Nunez, les deux adjudants recevront à titre posthume la Légion d'honneur et la médaille de la sécurité intérieure. Un chauffeur routier enfin a été condamné par le tribunal correctionnel d'Évreux à 5 ans de prison, dont un ferme pour avoir tué un gendarme sur l'autoroute A13 en 2022 dans l'Eure. L'homme regardait une série Netflix en conduisant. Il était poursuivi pour homicide involontaire et blessures involontaires. C'est la fin de ce flash, une très bonne journée à notre écoute.
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0: Il est 9h, passé d'une poignée de minutes sur votre radio. Ce sont les matins pas chagrin que vous écoutez et c'est déjà la deuxième heure qui débute. On va bien sûr se faire plaisir avec de la musique, mais avant ça, on va parler de quoi ? Eh bien, on va parler des éphémérides. Bonjour.
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2: Bonjour à tous, nous sommes le 18 septembre, la bise aux Nadège pour leur fête, d'abord plutôt distante. Elles ne sont pas moins accueillantes, elles ont de l'humour et sont volontiers moqueuses, assez secrètes et timides, un peu sauvages, elles fuient le monde et la foule. Leur charme ne laisse personne indifférent et elles ont tendance à en profiter. Autonomes, très indépendantes, elles préservent leur jardin secret. Affectueuses, câlines, elles ont besoin de beaucoup d'attention. Je vous invite à présent à découvrir les faits marquants de ce 18 septembre. 1759, la France cède le Québec à l'Angleterre. 1970, décès de Jimi Hendrix à Londres, guitariste et chanteur. Il était devenu un mythe de la musique rock, figure de la lutte contre la guerre du Vietnam, grâce à son interprétation de l'hymne américaine lors du festival de Woodstock en août 1960. 1981, l'Assemblée nationale française vote l'abolition de la peine de mort par une large majorité. 1997, un quart de touristes allemands attaqué par des hommes armés devant le musée égyptien du Caire fait 10 morts, dont 9 allemands et 1 égyptien. 2000, disparition de Gilbert Carpentier, producteur d'émissions de variété à la télévision. 2006, première femme touriste dans les étoiles, l'américaine d'origine iranienne Anousseh Ansari a décollé de Baïkonour pour la station spatiale internationale, prix du voyage 20 millions de dollars. Du côté des naissances célèbres, bon anniversaire à Renaud Lavilloni, athlète spécialiste du saut à la perche, Lance Armstrong qui vient de Plana au Texas, coureur cycliste, et Dominique Chapat, né à Paris, journaliste automobile. Le dicton du jour sur lequel nous allons nous quitter, froid à la Sainte Nadège, annonce pour bientôt de la neige. Profitez bien de cette journée, à demain.
0: Et pour la séquence anniversaire du jour, nous allons dans les Vosges, à Épinal, la ville du timbre, si je ne m'abuse, pour l'anniversaire de Ludo ou Ludovic, qui fête ses 38 ans, et c'est Marie qui nous a écrit pour lui souhaiter un très heureux anniversaire. Eh bien, cher Ludo, bon anniversaire de la part de Marie et de la part de toute l'équipe. Des matins pas chagrin, le jour de nos fiançailles, ce serait bien, tiens ça, c'est De Palmas qui débarque dans la radio. Belle matinée, bon vendredi.

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3: Bonjour à tous, dans l'actualité People du jour, Nina est ma priorité absolue. Adriana Carambeu a finalement obtenu la garde partagée de sa fille. L'animatrice est en pleine bataille judiciaire avec son ex-mari et père de sa fille. Elle peut enfin souffler, le tribunal de première instance de Monaco a en effet accordé à Adriana Carambeu, il y a quelques jours, la garde partagée de sa fille Nina, aujourd'hui âgée de 8 ans. L'ancien mannequin se dit soulagé par cette décision qui reconnaît son rôle essentiel auprès de l'enfant. Cette décision fait suite au classement sans suite fin juin du signalement déposé par le papa de Nina contre sa célèbre ex-compagne. Ce dernier l'accusait notamment de soustraction aux obligations parentales et d'avoir exposé l'enfant à des contenus à caractère sexuel. Dans un récent communiqué, Adriana Carambeu dénonçait de vaines tentatives d'intimidation, de déstabilisation et de mensonges opérés au préjudice de sa vie privée. Elle affirme avait toujours placé le bien-être de sa fille au cœur de ses décisions. Nina est ma priorité absolue, a-t-elle insisté. La justice confirmant donc sa place pleine et entière auprès d'elle. On se retrouve très vite avec d'autres Actu People.
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1: L'actu insolite de ce vendredi, l'essence à 1,23€, c'est la ruée. Vendredi, direction la Charente pour une histoire qui risque de faire rêver les automobilistes. Ça s'est passé vendredi dernier, je précise. Dans un supermarché de la Couronne, une erreur informatique ou humaine a fait tomber le prix du litre du SP98 à seulement 1,23€, alors qu'il devait être affiché à environ 2,23€. Une erreur d'1€ par litre. Évidemment, il n'a pas fallu attendre longtemps pour que l'information circule. Les automobilistes se sont précipités à la station-service pour profiter de ce tarif exceptionnel. On imagine les conversations. Tu vas où ? Va faire le plein. Tu viens de le faire hier. Oui, mais là, à 1,23€, je remplis même les bidons. Bon, évidemment, il ne fallait pas non plus exagérer. La direction du magasin a rapidement confirmé qu'il s'agissait d'une erreur humaine et le tarif a été corrigé. Mais pendant quelques heures, cette station est devenue probablement la station-service la plus populaire de toute la Charente. Comme quoi, il suffit parfois d'une petite erreur sur un prix pour provoquer une véritable ruée. Et finalement, cette histoire nous rappelle une chose. Quand vous voyez l'essence à 1,23€ en 2026, vous avez intérêt à vérifier deux fois avant de croire au miracle.

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1: Voici ma sélection télé pour ce vendredi 18 septembre avec ce soir sur TF1 qui sera le plus nul, animé par Camille Combal. Il reçoit ce soir Christine Bravo, Samuel Etienne ou encore Gradure. Sur France 2, Capitaine Marlowe, la série française inédite avec Corinne Maziero. Sur France 3, La carte au trésor dans le Jura, présenté par Stéphane Bern. Sur M6, le magazine Arnaque, présenté par Julien Courbet. Sur TMC, Céline Dion, Une voix, un destin, documentaire. Sur TFX, Balles perdues avec Alban Lenoir, film. Sur Gulli, Les aventures de Spirou et Fantasio, film avec Thomas Oliveres et Alex Lutz. Sur C-Star, Un été au camping, série documentaire. Sur Sister, Hawaï 5-0, la série. Enfin sur RMC Life, autre série, la série Cassol. À partir de 21h10 avec plusieurs épisodes à la suite. Bon zapping!

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1: On approche doucement du top des 10h et pour aller le rejoindre, on s'écoute la petite actu musicale de ce vendredi.
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3: Dans l'actualité musicale du jour, on parle de Lisa. Lisa signe son retour en solo avec Sawadika. La star de Blackpink, Lisa, met en avant ses racines thaïlandaises en chanson avec Sawadika, qui s'avère déjà être un hit. C'est son grand comeback solo après son album sorti en 2025. La superstar Lisa dévoile Sawadika, qui veut dire bonjour en thaï. Un morceau très confiant dans lequel ses fans retrouvent ses talents de rappeuse. Le tout accompagné d'un clip tourné dans les rues de Bangkok, qui cumule déjà près de 45 millions de vues en quelques jours. Dans ce nouveau single, Lisa assume son statut de reine internationale. Elle enchaîne les punchlines sur sa réussite, ses montres suisses et sa Ferrari Indigo. Mais la vraie force du morceau, c'est ce lien constant avec ses racines, la Thaïlande, notamment à travers des références à Bangkok et à la monnaie thaïlandaise. Le clip pousse encore plus loin cette idée avec les tuk-tuk traditionnels, la boxe thaïlandaise et la gare de Bangkok. Entre son passage et son évolution artistique en groupe ou en solo, la star thaïlandaise a un emploi du temps très très chargé. En parallèle d'ailleurs, Lisa va également tenir sa toute nouvelle résidence de concert à Las Vegas en novembre prochain du côté du César Palace. On se retrouve très vite avec d'autres actualités musicales.

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3: Bonjour à tous, dans l'actualité musicale du jour, la prochaine tournée d'Oasis se précise. Une mystérieuse vidéo vient d'apparaître. Que faites-vous l'été prochain? Si vous êtes fan d'Oasis, il serait sans doute judicieux de planifier un peu de temps libre en vue de quelques concerts. Car oui, les frères Gallagher sont bel et bien prêts à donner une suite à la tournée Live 25 qui avait marqué leur retrouvaille. Noël était invité à parler football il y a quelques jours lors d'une émission du côté de l'Angleterre. Bien évidemment, il était impossible pour les présentateurs de ne pas l'interroger sur les rumeurs de tournée en 2027 qui entourent la famille Gallagher. Il a confié, disons-le comme ça, il n'y a pas de tournoi de football l'année prochaine, alors on doit bien faire un truc pendant l'été, n'est-ce pas ? A répondu Noël Gallagher. S'il n'en dit pas plus, un réel a été posté également sur le compte Instagram d'Oasis. Dans cette vidéo, deux adolescents sont dans une échoppe de restauration rapide. Le clip de Little by Little est diffusé à la télévision. 23 secondes innocentes en apparence, mais les fans ont décortiqué tout le décor. Plusieurs chiffres comme garder le frigo à moins 4, le prix d'un Mars free, le tarif d'un fish and chips ou encore la canette de boisson énergisante. Les méninges des fans d'Oasis ont travaillé dur pour décrypter ces messages. Selon certains, tous ces chiffres mis bout à bout donnent la géolocalisation du Celtic Park en Écosse. Par ailleurs, le Mars Free et l'Arnbrun sont des aliments que l'on retrouve typiquement en Écosse, pays de naissance de l'acteur Robert Carlyle, héros du clip Little by Little diffusé dans le réel. Oasis n'a pas encore réagi à cette théorie. Et Liam Gallagher est toujours aussi muet sur son compte X. Outre le Celtic Park, les rumeurs annonçaient des concerts à Manchester, du côté de l'Irlande, à Paris également et à Rome. Les fans, eux, sont assez sûrs de cette première résidence écossaise, mais exigent maintenant que le groupe donne les dates de la prochaine tournée et confirme donc les autres lieux au plus vite afin d'organiser leur prochain été. On se retrouve très vite avec d'autres actualités musicales.
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2: Bonjour, le Premier ministre Sébastien Lecornu propose de geler le point d'indice des fonctionnaires dans son budget pour 2027, espérant ainsi récolter 2 milliards d'euros. Ce point d'indice concerne également les collectivités territoriales. Sébastien Lecornu a indiqué qu'il veut ouvrir des discussions avec les syndicats pour éviter que les fonctionnaires ayant les salaires les plus bas ne soient exposés à l'inflation. Une intersyndicale de la fonction publique a déjà appelé à une journée de mobilisation le 29 septembre. Le polémiste Dieudonné a été condamné par le tribunal correctionnel de Paris à 6 mois d'emprisonnement sous forme de détention à domicile avec bracelet électronique. Il a été reconnu coupable d'apologie du terrorisme et d'injures publiques envers le ministre de l'Intérieur, Laurent Nunez. Il a également été puni de 5000 euros d'amende et 3 ans d'inéligibilité. Il devra verser respectivement 1000 euros et 1 euro symbolique à l'Organisation juive européenne et Laurent Nunez. Un hommage national rendu ce vendredi à Anthony Berthomme et Wilfried Schmitter, les deux sapeurs-pompiers professionnels morts le 21 juillet dernier à Mérignac. Il aura lieu à partir de 15h place des Quinconces à Bordeaux et sera ouvert au public. Lors de cet hommage présidé par le ministre de l'Intérieur Laurent Nunez, les deux adjudants recevront à titre posthume la Légion d'honneur et la médaille de la sécurité intérieure. Un chauffeur routier enfin a été condamné par le tribunal correctionnel d'Évreux à 5 ans de prison, dont un ferme pour avoir tué un gendarme sur l'autoroute A13 en 2022 dans l'Eure. L'homme regardait une série Netflix en conduisant. Il était poursuivi pour homicide involontaire et blessures involontaires. C'est la fin de ce flash, une très bonne journée à notre écoute.
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0: Dernière heure de ces matins pas chagrin, si vous venez de nous rejoindre, welcome, bienvenue, il nous reste 60 petites minutes à passer ensemble, toujours dans la bonne humeur, toujours en musique et avec des petites chroniques. Et puisqu'on parle de bonne humeur et de chroniques, on accueille de suite Daniel avec son générique culte.
1: Bonjour Louise, bonjour à tous et à toutes, un riff de basse endiablé, des chœurs qui martèlent nananananananananananan Batman et des grandes onomatopées rétro, pauvre bam zap, qui éclate à l'écran en bande dessinée. Aujourd'hui, on enfile sa cape en satin, on glisse le long des bat-tubes et on s'intéresse à la version la plus pop, décalée et colorée du héros de Gotham, la mythique saga du Batman des années 60. Arrivé sur les écrans français à la fin des années 60, puis rediffusé avec succès sur Canal+ et La 5, la série portée par Adam West dans le rôle du Chevalier Noir et Burt Ward en Robin a marqué l'histoire de la télévision par son esthétique camp unique et son humour résolument pop art. Regarder Batman à la télévision, c'était voir une véritable bande dessinée prendre vie sous nos yeux. On s'installait devant l'écran et c'est là que commençait le grand classique. La Batmobile noire et rouge au réacteur rugissant, les gadgets loufoques tirés de la ceinture d'utilité et les méchants légendaires comme le Joker au rire strident ou le pingouin et son parapluie. Et puis aussi ces fameuses fins d'épisode à suspense où nos héros se retrouvaient suspendus au-dessus d'un bac d'acide. Composé par le légendaire Neil Hefti, le thème musical ultra dynamique, récompensé par un Grammy Award, est l'un des plus célèbres et réjouissants du petit écran. Alors montez le son et préparez-vous à chanter en chœur. Voici le générique survolté et culte du Batman des années 60.

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0: De l'aventure pour commencer. Ethan Hawke, Russell Crowe, Julia Jones sont au casting de Les Contrebandiers, Oregon 1933. Après la mort de sa femme, Samuel Murphy est arraché à sa fille et envoyé dans un camp de travail impitoyable. Lorsqu'un surveillant sans scrupules lui promet la liberté contre une périlleuse mission de contrebande d'or, Murphy saisit sa seule chance de rentrer chez lui. Il s'embarque alors dans une expédition de tous les dangers, au cœur d'une nature hostile où les trahisons se multiplient. Jusqu'où Murphy sera-t-il prêt à aller pour revoir sa fille? Ça s'appelle Les Contrebandiers et c'est cette semaine au cinéma. Géraldine Nakache nous offre son film Si tu penses bien, avec au casting notamment Neil Schneider, Clémentine Célarier, Monia Chokri. Lorsque Gilles rencontre Jacques, leur amour est évident, mais l'intensité des débuts laisse place à une relation où elle se sent de plus en plus enfermée, jusqu'à en perdre ses repères. Jacques la rassure, si elle pense bien, il ne lui arrivera que du bien. Peu à peu, Gilles comprend le contrôle qu'il exerce sur sa vie. Ça s'appelle Si tu penses bien. Et puis la sortie de Resident Evil, que vous allez pouvoir retrouver cette semaine. Brian, coursier médical, s'engage dans une course effrénée pour survivre, alors qu'autour de lui, le monde s'enfonce dans un chaos total. Attention, interdit en salle au moins de 12 ans, Resident Evil. Et puis deux couples, une soirée qui dérape, L'Invitation, version avec Olivia Wilde, Penelope Cruz, au casting. Angela et Joe invitent leur mystérieux nouveau voisin du dessus à dîner. Oui, la soirée va alors rapidement faire voler en éclats toute leur certitude. L'Invitation est à voir cette semaine au cinéma. Moi, je vous laisse faire votre choix et par avance, de belles sorties ciné à tous.
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1: Dans l'actualité, people du jour, Nathalie Portman a accouché à 45 ans. Première sortie à Paris pour l'actrice avec son bébé et Tanguy Guettable. La comédienne a accouché de son troisième enfant et le premier dans le cadre de sa relation avec le musicien Tanguy. Des photos du couple se baladant dans les rues de la capitale française avec le nouveau-né ont été relayées par la presse depuis plusieurs jours. Et son accouchement survenu au cours du mois d'août, Nathalie Portman profite pleinement de ses premiers jours avec son troisième enfant. Il s'agit du premier qu'elle accueille avec son compagnon Tanguy Guettable. Si l'actrice est restée discrète depuis l'agrandissement de sa famille, elle a été repérée par les photographes dans les rues de Paris ces derniers jours. La comédienne a été aperçue se promenant dans les rues de la capitale française avec Tanguy, ce dernier portant un nouveau-né dans un porte-bébé contre sa poitrine. Nathalie Portman avait révélé sa grossesse en avril dernier. « Je suis tellement reconnaissante, c'est un véritable privilège et un miracle », avait déclaré l'actrice âgée de 45 ans. On se retrouve très vite avec d'autres Actu People.

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2: Bonjour, aujourd'hui 18 septembre, 261e jour de l'année, nous fêtons les Nadèges. C'est aussi la journée internationale de l'égalité de rémunération, la journée mondiale du contrôle de l'eau et la journée mondiale du bambou. C'est le 18 septembre 1905 que naissait Greta Garbo, actrice suédoise disparue en avril 1990. Joyeux anniversaire à Frankie Avalon, né le 18 septembre 1939, à Dominique Chapatte, né en 1948, à Bernard Werber, né en 1961, à Lance Armstrong, né en 1971, à Camille Combal, né en 1981, au perchiste Renaud Lavillenie, né en 1986, et à Donald Tuche, ou plus précisément l'acteur Théo Fernandez, né le 18 septembre 1998. C'est aussi le 18 septembre 2018 que nous quittait Jean Piat, né en septembre 1924. Le 18 septembre 1794, en France, c'est la séparation de l'Église et de l'État. En 1811, le bataillon de sapeurs-pompiers de Paris est créé. En 1981, la loi sur l'abolition de la peine de mort en France est votée à l'Assemblée nationale. Elle sera promulguée le 9 octobre suivant. En 2010, Philippe Croizon, amputé des quatre membres, traverse la Manche à la nage. En 2014, le référendum sur l'indépendance de l'Écosse se conclut en faveur du maintien dans le Royaume-Uni. Enfin, le 18 septembre 2024, l'explosion de talkie-walkie du Hezbollah fait 14 morts et 450 blessés au Liban, au lendemain d'une action similaire avec des beepers qui avaient, elle, fait 12 morts et 2800 blessés. Le dicton du jour, froid de la Sainte Nadège, annonce pour bientôt de la neige. Demain, vous penserez à fêter les Émilie.
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1: La Thérapeute, c'est le premier roman d'Hélène Flood qui s'affirme ainsi comme la révélation mondiale du thriller psychologique. Il a été traduit en 30 langues. Hélène Flood est d'ailleurs psychologue et titulaire d'une thèse de doctorat sur la culpabilité post-traumatique. Sarah a 30 ans, elle est thérapeute, elle suit des adolescents confrontés à des problèmes familiaux. Avec son époux Sigurd, elle a récemment emménagé dans une maison surplombant Oslo. C'est là qu'elle a installé son cabinet. Lorsque Sigurd part passer le week-end avec deux amis à la montagne, le dernier message qu'elle reçoit de son mari lui confirme qu'il est bien arrivé. Mais le soir même, les deux amis de Sigurd l'appellent et s'inquiètent parce qu'il n'est toujours pas là. Sigurd a-t-il menti ? Soudain, Sarah est prise de malaise dans cette maison aux pièces inachevées. Lorsque la police arrive et l'interroge, elle commence à craindre que la clé de la disparition de Sigurd se trouve dans ses propres souvenirs. Plus elle se rapproche de la vérité, moins il lui paraît possible de garder le contrôle de sa vie. Sarah, qui a appris à interpréter les émotions des autres, est-elle en train de perdre sa lucidité et de basculer dans un autre monde ? La Thérapeute d'Hélène Flood est parue chez Ixo.

Voilà, c'est fini, c'est terminé hein, pour ce vendredi 18 septembre. Passez une excellente journée à l'écoute de votre radio. Soyez fidèles dès demain matin, 8h-11h, pour d'autres matins pas chagrin. Demain, samedi, hein, premier jour du week-end, on sera là avec vous. Et je peux vous dire que dans certaines régions, les températures vont remonter plus qu'agréablement pour ce week-end et même les prochains jours de la semaine, si bien sûr que ça ne change pas, car vous savez, rien n'est plus inexact que la météo. Allez, on se quitte avec la petite nouveauté du jour.

0: ce vendredi, je suis un peu perdu là. C'est Julien Lib et Mr. Rain, super héros. Ça tombe bien, on a parlé de Batman tout à l'heure avec Daniel. Allez, super héros, Julien Lib, Mr. Rain, c'est tout de suite dans vos matins, vos chagrins. Moi je vous dis ciao ciao, bye bye et à demain samedi si vous le voulez bien.
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2: Bonjour, football olympique de Marseille démarré en Coupe d'Europe hier soir pour la première journée de la phase de Ligue Europa. L'OM se déplaçait sur la pelouse de Beşiktaş à Istanbul en Turquie. Les Fossés ont vécu une soirée cauchemardesque en s'inclinant lourdement 4-1. Un retour en Ligue Europa difficile pour les joueurs de Genesio qui recevront l'Olympiakos le mois prochain, le 15 octobre. Tennis, l'équipe de France de Coupe Davis a rendez-vous ce week-end à Québec pour affronter le Canada. L'enjeu est une phase en phase finale de la compétition disputée en novembre prochain à Bologne. En l'absence d'Arthur Fils qui a renoncé à ce rendez-vous afin de se préserver en vue de la fin de la saison et d'une potentielle participation aux ATP Finals, le capitaine des Bleus a dû revoir ses plans pour les dévoiler ce jeudi lors du tirage au sort. Il a décidé de titulariser Arthur Hinderknecht et Quentin Alice pour les deux premiers simples de cette rencontre face au Canada. Tennis, 3 ans après, Varvara Gracheva, une nouvelle joueuse russe, a décidé de représenter la France sur les courts. Anna Binkova est officiellement devenue française aux yeux du circuit WTA. La 94e mondiale est la nouvelle deuxième meilleure française au classement international derrière Diane Paris, 30e. La native de Moscou avait atteint le 34e rang mondial en 2023 et dispute actuellement le tournoi de Sao Paulo où elle est qualifiée pour un quart de finale contre l'Arménienne Alina Sharaeva. Le quintuple champion olympique de judo Teddy Riner de retour au Paris Saint-Germain. Il s'est engagé jusqu'en 2028. Âgé de 37 ans, le Guadeloupéen qui évolue dans la catégorie des 100 kilos retrouve le club de la capitale après avoir porté ses couleurs jusqu'en 2025. Handball, Ligue des Champions, opposé au FC Barcelone, champion d'Europe en titre, Montpellier s'est incliné d'une longueur 27-28 jeudi soir au terme d'une rencontre accrochée à la Sud de France Arena. Dans le même temps, le futur adversaire des Montpelliérains, Skanderborg, a tenu en échec le Dynamo Bucarest 25 partout. C'est la fin de ce flash sport, une très bonne journée à toutes et à tous.

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2: Bonjour, le Premier ministre Sébastien Lecornu propose de geler le point d'indice des fonctionnaires dans son budget pour 2027, espérant ainsi récolter 2 milliards d'euros. Ce point d'indice concerne également les collectivités territoriales. Sébastien Lecornu a indiqué qu'il veut ouvrir des discussions avec les syndicats pour éviter que les fonctionnaires ayant les salaires les plus bas ne soient exposés à l'inflation. Une intersyndicale de la fonction publique a déjà appelé à une journée de mobilisation le 29 septembre. Le polémiste Dieudonné a été condamné par le tribunal correctionnel de Paris à 6 mois d'emprisonnement sous forme de détention à domicile avec bracelet électronique. Il a été reconnu coupable d'apologie du terrorisme et d'injures publiques envers le ministre de l'Intérieur, Laurent Nunez. Il a également été puni de 5000 euros d'amende et 3 ans d'inéligibilité. Il devra verser respectivement 1000 euros et 1 euro symbolique à l'Organisation juive européenne et Laurent Nunez. Un hommage national rendu ce vendredi à Anthony Berthom et Wilfried Schmitter, les deux sapeurs-pompiers professionnels morts le 21 juillet dernier à Mérignac. Il aura lieu à partir de 15h place des Quinconces à Bordeaux et sera ouvert au public. Lors de cet hommage présidé par le ministre de l'Intérieur Laurent Nunez, les deux adjudants recevront à titre posthume la Légion d'honneur et la médaille de la sécurité intérieure. Un chauffeur routier enfin a été condamné par le tribunal correctionnel d'Évreux à 5 ans de prison, dont un ferme pour avoir tué un gendarme sur l'autoroute A13 en 2022 dans l'heure. L'homme regardait une série Netflix en conduisant. Il était poursuivi pour homicide involontaire et blessures involontaires. C'est la fin de ce flash, une très bonne journée à notre écoute.
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2: Et en ce vendredi 18 septembre, bonne fête aux Nadèges. Les béliers, ce n'est pas le moment de négliger votre travail ou de le bâcler. Les taureaux, vous serez très remontés. Gémeaux, si vous ne trouvez plus de satisfaction dans votre cercle amical, pensez à l'élargir et y intégrer de nouvelles têtes. Les cancers, vous avez un peu l'impression que vous n'avez pas grand-chose à dire à votre entourage. Lion, vous êtes prêt à déplacer des montagnes. Les vierges, vous ne pensez qu'à vos futures vacances. Balance, méfiez-vous des dépenses coup de cœur que vous aurez oubliées demain. Les scorpions, vous risquez de trouver le temps long en compagnie de vos proches. Sagittaire en couple, vous allez devoir faire des efforts pour retrouver la complicité disparue. Les capricornes, votre manque de motivation peut vous attirer des ennuis. Verseau, les finances sont à surveiller. Enfin les poissons, rien ne vous arrêtera. Bonne journée et à demain.
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2: Bonjour, le Premier ministre Sébastien Lecornu propose de geler le point d'indice des fonctionnaires dans son budget pour 2027, espérant ainsi récolter 2 milliards d'euros. Ce point d'indice concerne également les collectivités territoriales. Sébastien Lecornu a indiqué qu'il veut ouvrir des discussions avec les syndicats pour éviter que les fonctionnaires ayant les salaires les plus bas ne soient exposés à l'inflation. Une intersyndicale de la fonction publique a déjà appelé à une journée de mobilisation le 29 septembre. Le polémiste Dieudonné a été condamné par le tribunal correctionnel de Paris à 6 mois d'emprisonnement sous forme de détention à domicile avec bracelet électronique. Il a été reconnu coupable d'apologie du terrorisme et d'injures publiques envers le ministre de l'Intérieur, Laurent Nunez. Il a également été puni de 5000 euros d'amende et 3 ans d'inéligibilité. Il devra verser respectivement 1000 euros et 1 euro symbolique à l'Organisation juive européenne et Laurent Nunez. Un hommage national rendu ce vendredi à Anthony Berthomme et Wilfried Schmitter, les deux sapeurs-pompiers professionnels morts le 21 juillet dernier à Mérignac. Il aura lieu à partir de 15h place des Quinconces à Bordeaux et sera ouvert au public. Lors de cet hommage présidé par le ministre de l'Intérieur Laurent Nunez, les deux adjudants recevront à titre posthume la Légion d'honneur et la médaille de la sécurité intérieure. Un chauffeur routier enfin a été condamné par le tribunal correctionnel d'Évreux à 5 ans de prison, dont un ferme pour avoir tué un gendarme sur l'autoroute A13 en 2022 dans l'heure. L'homme regardait une série Netflix en conduisant. Il était poursuivi pour homicide involontaire et blessures involontaires. C'est la fin de ce flash, une très bonne journée à notre écoute.
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2: Et en ce vendredi 18 septembre, bonne fête aux Nadèges. Les béliers, ce n'est pas le moment de négliger votre travail ou de le bâcler. Les taureaux, vous serez très remontés. Gémeaux, si vous ne trouvez plus de satisfaction dans votre cercle amical, pensez à l'élargir et y intégrer de nouvelles têtes. Les cancers, vous avez un peu l'impression que vous n'avez pas grand-chose à dire à votre entourage. Lion, vous êtes prêt à déplacer des montagnes. Les vierges, vous ne pensez qu'à vos futures vacances. Balance, méfiez-vous des dépenses coup de cœur que vous aurez oubliées demain. Les scorpions, vous risquez de trouver le temps long en compagnie de vos proches. Sagittaire en couple, vous allez devoir faire des efforts pour retrouver la complicité disparue. Les capricornes, votre manque de motivation peut vous attirer des ennuis. Verseau, les finances sont à surveiller. Enfin les poissons, rien ne vous arrêtera. Bonne journée et à demain.
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2: Bonjour, aujourd'hui 18 septembre, 260.

0: 61, Alice Armstrong, née en 1971, à Camille Combal, née en 1981, au perchiste Renaud Lavillenie, née en 1986, et à Donald Tuche, ou plus précisément l'acteur Théo Fernandez, né le 18 septembre 1998. C'est aussi le 18 septembre 2018 que nous quittait Jean Piat, né en septembre 1924. Le 18 septembre 1794, en France, c'est la séparation de l'Église et de l'État. En 1811, le bataillon de sapeurs-pompiers de Paris est créé. En 1981, la loi sur l'abolition de la peine de mort en France est votée à l'Assemblée nationale. Elle sera promulguée le 9 octobre suivant. En 2010, Philippe Croizon, amputé des quatre membres, traverse la Manche à la nage. En 2014, le référendum sur l'indépendance de l'Écosse se conclut en faveur du maintien dans le Royaume-Uni. Enfin, le 18 septembre 2024, l'explosion de talkie-walkie du Hezbollah fait 14 morts et 450 blessés au Liban, au lendemain d'une action similaire avec des beepers qui avaient, elle, fait 12 morts et 2800 blessés. Le dicton du jour, froid de la Sainte Nadège, annonce pour bientôt de la neige. Demain, vous penserez à fêter les Émilie.
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2: De l'aventure pour commencer. Ethan Hawke, Russell Crowe, Julia Jones sont au casting de Les Contrebandiers, Oregon 1933. Après la mort de sa femme, Samuel Murphy est arraché à sa fille et envoyé dans un camp de travail impitoyable. Lorsqu'un surveillant sans scrupules lui promet la liberté contre une périlleuse mission de contrebande d'or, Murphy saisit sa seule chance de rentrer chez lui. Il s'embarque alors dans une expédition de tous les dangers, au cœur d'une nature hostile où les trahisons se multiplient. Jusqu'où Murphy sera-t-il prêt à aller pour revoir sa fille? Ça s'appelle Les Contrebandiers et c'est cette semaine au cinéma. Géraldine Nakache nous offre son film Si tu penses bien, avec au casting notamment Neil Schneider, Clémentine Célarier, Monia Chokri. Lorsque Gilles rencontre Jacques, leur amour est évident, mais l'intensité des débuts laisse place à une relation où elle se sent de plus en plus enfermée, jusqu'à en perdre ses repères. Jacques la rassure, si elle pense bien, il ne lui arrivera que du bien. Peu à peu, Gilles comprend le contrôle qu'il exerce sur sa vie. Ça s'appelle Si tu penses bien. Et puis la sortie de Resident Evil, que vous allez pouvoir retrouver cette semaine. Brian, coursier médical, s'engage dans une course effrénée pour survivre, alors qu'autour de lui, le monde s'enfonce dans un chaos total. Attention, interdit en salle au moins de 12 ans, Resident Evil. Et puis deux couples, une soirée qui dérape, L'Invitation, version avec Olivia Wilde, Penelope Cruz, au casting. Angela et Joe invitent leur mystérieux nouveau voisin du dessus à dîner. Oui, la soirée va alors rapidement faire voler en éclats toute leur certitude. L'Invitation est à voir cette semaine au cinéma. Moi, je vous laisse faire votre choix et par avance, de belles sorties ciné à tous.
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2: Voici ma sélection télé pour ce vendredi 18 septembre avec ce soir sur TF1 qui sera le plus nul, animé par Camille Combal. Il reçoit ce soir Christine Bravo, Samuel Etienne ou encore Gradure. Sur France 2, Capitaine Marlowe, la série française inédite avec Corinne Maziero. Sur France 3, La carte au trésor dans le Jura, présenté par Stéphane Bern. Sur M6, le magazine Arnaque, présenté par Julien Courbet. Sur TMC, Céline Dion, Une voix, un destin, documentaire. Sur TFX, Balles perdues avec Alban Lenoir, film. Sur Gulli, Les aventures de Spirou et Fantasio, film avec Thomas Oliveres et Alex Lutz. Sur C-Star, Un été au camping, série documentaire. Sur Sister, Hawaï 5-0, la série. Enfin sur RMC Life, autre série, la série Cassol, à partir de 21h10 avec plusieurs épisodes à la suite. Bon zapping.
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2: Bonjour à tous, dans l'actualité musicale du jour, la prochaine tournée d'Oasis se précise. Une mystérieuse vidéo vient d'apparaître. Que faites-vous l'été prochain? Si vous êtes fan d'Oasis, il serait sans doute judicieux de planifier un peu de temps libre en vue de quelques concerts. Car oui, les frères Gallagher sont bel et bien prêts à donner une suite à la tournée Live 25 qui avait marqué leur retrouvaille. Noël était invité à parler football il y a quelques jours lors d'une émission du côté de l'Angleterre. Bien évidemment, il était impossible pour les présentateurs de ne pas l'interroger sur les rumeurs de tournée en 2027 qui entourent la famille Gallagher. Il a confié, disons-le comme ça, il n'y a pas de tournoi de football l'année prochaine, alors on doit bien faire un truc pendant l'été, n'est-ce pas ? A répondu Noël Gallagher. S'il n'en dit pas plus, un réel a été posté également sur le compte Instagram d'Oasis. Dans cette vidéo, deux adolescents sont dans une échoppe de restauration rapide. Le clip de Little by Little est diffusé à la télévision. 23 secondes innocentes en apparence, mais les fans ont décortiqué tout le décor. Plusieurs chiffres comme garder le frigo à moins 4, le prix d'un Mars free, le tarif d'un fish and chips ou encore la canette de boisson énergisante. Les méninges des fans d'Oasis ont travaillé dur pour décrypter ces messages. Selon certains, tous ces chiffres mis bout à bout donnent la géolocalisation du Celtic Park en Écosse. Par ailleurs, le Mars Free et l'Arnbrun sont des aliments que l'on retrouve typiquement en Écosse, pays de naissance de l'acteur Robert Carlyle, héros du clip Little by Little diffusé dans le réel. Oasis n'a pas encore réagi à cette théorie. Et Liam Gallagher est toujours aussi muet sur son compte X. Outre le Celtic Park, les rumeurs annonçaient des concerts à Manchester, du côté de l'Irlande, à Paris également et à Rome. Les fans, eux, sont assez sûrs de cette première résidence écossaise, mais exigent maintenant que le groupe donne les dates de la prochaine tournée et confirme donc les autres lieux au plus vite afin d'organiser leur prochain été. On se retrouve très vite avec d'autres actualités musicales.
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3: Bonjour à tous, dans l'actualité People du jour, Nina est ma priorité absolue. Adriana Carambeu a finalement obtenu la garde partagée de sa fille. L'animatrice est en pleine bataille judiciaire avec son ex-mari et père de sa fille. Elle peut enfin souffler, le tribunal de première instance de Monaco a en effet accordé à Adriana Carambeu, il y a quelques jours, la garde partagée de sa fille Nina, aujourd'hui âgée de 8 ans. L'ancien mannequin se dit soulagé par cette décision qui reconnaît son rôle essentiel auprès de l'enfant. Cette décision fait suite au classement sans suite fin juin du signalement déposé par le papa de Nina contre sa célèbre ex-compagne. Ce dernier l'accusait notamment de soustraction aux obligations parentales et d'avoir exposé l'enfant à des contenus à caractère sexuel. Dans un récent communiqué, Adriana Carambeu dénonçait de vaines tentatives d'intimidation, de déstabilisation et de mensonges opérés au préjudice de sa vie privée. Elle affirme avait toujours placé le bien-être de sa fille au cœur de ses décisions. Nina est ma priorité absolue, a-t-elle insisté. La justice confirmant donc sa place pleine et entière auprès d'elle. On se retrouve très vite avec d'autres Actu People.
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2: Bonjour, aujourd'hui 18 septembre, 261e jour de l'année, nous fêtons les Nadèges. C'est aussi la journée internationale de l'égalité de rémunération, la journée mondiale du contrôle de l'eau et la journée mondiale du bambou. C'est le 18 septembre 1905 que naissait Greta Garbo, actrice suédoise disparue en avril 1990. Joyeux anniversaire à Frankie Avalon, né le 18 septembre 1939, à Dominique Chapatte, né en 1948, à Bernard Werber, né en 1961, à Lance Armstrong, né en 1971, à Camille Combal, né en 1981, au perchiste Renaud Lavillenie, né en 1986, et à Donald Tuche, ou plus précisément l'acteur Théo Fernandez, né le 18 septembre 1998. C'est aussi

0: 2024. L'explosion de Talkie-Walkie du Hezbollah fait 14 morts et 450 blessés au Liban au lendemain d'une action similaire avec des beepers qui avaient, elles, fait 12 morts et 2800 blessés. Le dicton du jour, froid de la Sainte Nadège, annonce pour bientôt de la neige. Demain, vous penserez à fêter les Émilie.
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2: Voici ma sélection télé pour ce vendredi 18 septembre avec ce soir sur TF1 qui sera le plus nul, animé par Camille Combal. Il reçoit ce soir Christine Bravo, Samuel Etienne ou encore Gradure. Sur France 2, Capitaine Marlowe, la série française inédite avec Corinne Maziero. Sur France 3, La carte au trésor dans le Jura, présenté par Stéphane Bern. Sur

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2: Bonjour, football, l'Olympique de Marseille démarré en Coupe d'Europe hier soir pour la première journée de la phase de Ligue Europa. L'OM se déplaçait sur la pelouse de Beşiktaş à Istanbul en Turquie. Les Fossés ont vécu une soirée cauchemardesque en s'inclinant lourdement 4-1. Un retour en Ligue Europa difficile pour les joueurs de Genesio qui recevront l'Olympiakos le mois prochain, 15 octobre. Tennis, l'équipe de France de Coupe Davis a rendez-vous ce week-end à Québec pour affronter le Canada. L'enjeu est une phase en phase finale de la compétition. Disputée en novembre prochain à Bologne. En l'absence d'Arthur Fils qui a renoncé à ce rendez-vous afin de se préserver en vue de la fin de la saison et d'une potentielle participation aux ATP Finals, le capitaine des Bleus a dû revoir ses plans pour les dévoiler ce jeudi lors du tirage au sort. Il a décidé de titulariser Arthur Rinderknecht et Quentin Alice pour les deux premiers simples de cette rencontre face au Canada. Tennis, 3 ans après Varvara Gracheva, une nouvelle joueuse russe a décidé de représenter la France sur les courts. Anna Binkova est officiellement devenue française aux yeux du circuit WTA. La 94e mondiale est la nouvelle deuxième meilleure française au classement international derrière Diane Parry, 30e. La native de Moscou avait atteint le 34e rang mondial en 2023 et dispute actuellement le tournoi de Sao Paulo où elle est qualifiée pour un quart de finale contre l'arménienne Alina Sharaeva. Le quintuple champion olympique de judo Teddy Riner de retour au Paris Saint-Germain. Il s'est engagé jusqu'en 2028. Âgé de 37 ans, le Guadeloupéen qui évolue dans la catégorie des 100 kg retrouve le club de la capitale après avoir porté ses couleurs jusqu'en 2025. Handball, Ligue des Champions, opposé au FC Barcelone, champion d'Europe en titre, Montpellier s'est incliné d'une longueur, 27-28 jeudi soir, au terme d'une rencontre accrochée à la Sud de France Arena. Dans le même temps, le futur adversaire des Montpelliérains, Skanderborg, a tenu en échec le Dynamo Bucarest, 25 partout. C'est la fin de ce flash sport, une très bonne journée à toutes et à tous.
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2: Bonjour, le Premier ministre Sébastien Lecornu propose de geler le point d'indice des fonctionnaires dans son budget pour 2027, espérant ainsi récolter 2 milliards d'euros. Ce point d'indice concerne également les collectivités territoriales. Sébastien Lecornu a indiqué qu'il veut ouvrir des discussions avec les syndicats pour éviter que les fonctionnaires ayant les salaires les plus bas ne soient exposés à l'inflation. Une intersyndicale de la fonction publique a déjà appelé à une journée de mobilisation le 29 septembre. Le polémiste Dieudonné a été condamné par le tribunal correctionnel de Paris à 6 mois d'emprisonnement sous forme de détention à domicile avec bracelet électronique. Il a été reconnu coupable d'apologie du terrorisme et d'injures publiques envers le ministre de l'Intérieur, Laurent Nunez. Il a également été puni de 5000 euros d'amende et 3 ans d'inéligibilité. Il devra verser respectivement 1000 euros et 1 euro symbolique à l'Organisation juive européenne et Laurent Nunez. Un hommage national rendu ce vendredi à Anthony Berthomme et Wilfried Schmitter, les deux sapeurs-pompiers professionnels morts le 21 juillet dernier à Mérignac. Il aura lieu à partir de 15h place des Quinconces à Bordeaux et sera ouvert au public. Lors de cet hommage présidé par le ministre de l'Intérieur Laurent Nunez, les deux adjudants recevront à titre posthume la Légion d'honneur et la médaille de la sécurité intérieure. Un chauffeur routier enfin a été condamné par le tribunal correctionnel d'Évreux à 5 ans de prison, dont un ferme pour avoir tué un gendarme sur l'autoroute A13 en 2022 dans l'Eure. L'homme regardait une série Netflix en conduisant. Il était poursuivi pour homicide involontaire et blessures involontaires. C'est la fin de ce flash, une très bonne journée à notre écoute.
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2: Bonjour à tous, dans l'actualité People du jour, Nina est ma priorité absolue. Adriana Carambeu a finalement obtenu la garde partagée de sa fille. L'animatrice est en pleine bataille judiciaire avec son ex-mari et père de sa fille. Elle peut enfin souffler. Le tribunal de première instance de Monaco a en effet accordé à Adriana Carambeu, il y a quelques jours, la garde partagée de sa fille Nina, aujourd'hui âgée de 8 ans. L'ancien mannequin se dit soulagé par cette décision qui reconnaît son rôle essentiel auprès de l'enfant. Cette décision fait suite au classement sans suite fin juin du signalement déposé par le papa de Nina contre sa célèbre ex-compagne. Ce dernier l'accusait notamment de soustraction aux obligations parentales et d'avoir exposé l'enfant à des contenus à caractère sexuel. Dans un récent communiqué, Adriana Carambeu dénonçait de vaines tentatives d'intimidation, de déstabilisation et de mensonges opérés au préjudice de sa vie privée. Elle affirme avoir toujours placé le bien-être de sa fille au cœur de ses décisions. Nina est ma priorité absolue, a-t-elle insisté. La justice confirmant donc sa place pleine et entière auprès d'elle. On se retrouve très vite avec d'autres Actu People.
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2: Bonjour, aujourd'hui 18 septembre, 261e jour de l'année, nous fêtons les Nadèges. C'est aussi la journée internationale de l'égalité de rémunération, la journée mondiale du contrôle de l'eau et la journée mondiale du bambou. C'est le 18 septembre 1905 que naissait Greta Garbo, actrice suédoise disparue en avril 1990. Joyeux anniversaire à Frankie Avalon, né le 18 septembre 1939, à Dominique Chapatte, né en 1948, à Bernard Werber, né en 1961, à Lance Armstrong, né en 1971, à Camille Combal, né en 1981, au perchiste Renaud Lavillenie, né en 1986, et à Donald Tuche, ou plus précisément l'acteur Théo Fernandez, né le 18 septembre 1998. C'est aussi le 18 septembre 2018 que nous quittait Jean Piat, né en septembre 1924. Le 18 septembre 1794, en France, c'est la séparation de l'Église et de l'État. En 1811, le bataillon de sapeurs-pompiers de Paris est créé. En 1981, la loi sur l'abolition de la peine de mort en France est votée à l'Assemblée nationale. Elle sera promulguée le 9 octobre suivant. En 2010, Philippe Croizon, amputé des quatre membres, traverse la Manche à la nage. En 2014, le référendum sur l'indépendance de l'Écosse se conclut en faveur du maintien dans le Royaume-Uni. Enfin, le 18 septembre 2024, l'explosion de talkie-walkie du Hezbollah fait 14 morts et 450 blessés au Liban, au lendemain d'une action similaire avec des beepers qui avaient, elle, fait 12 morts et 2800 blessés. Le dicton du jour, froid de la Sainte Nadège, annonce pour bientôt de la neige. Demain, vous penserez à fêter les Émilie.
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2: Bonjour à tous, dans l'actualité musicale du jour, la prochaine tournée d'Oasis se précise. Une mystérieuse vidéo vient d'apparaître. Que faites-vous l'été prochain? Si vous êtes fan d'Oasis, il serait sans doute judicieux de planifier un peu de temps libre en vue de quelques concerts. Car oui, les frères Gallagher sont bel et bien prêts à donner une suite à la tournée Live 25 qui avait marqué leur retrouvaille. Noël était invité à parler football il y a quelques jours lors d'une émission du côté de l'Angleterre. Bien évidemment, il était impossible pour les présentateurs de ne pas l'interroger sur les rumeurs de tournée en 2027 qui entourent la famille Gallagher. Il a confié, disons-le comme ça, il n'y a pas de tournoi de football l'année prochaine, alors on doit bien faire un truc pendant l'été, n'est-ce pas ? A répondu Noël Gallagher. S'il n'en dit pas plus, un réel a été posté également sur le compte Instagram d'Oasis. Dans cette vidéo, deux adolescents sont dans une échoppe de restauration rapide. Le clip de Little by Little est diffusé à la télévision. 23 secondes innocentes en apparence, mais les fans ont décortiqué tout le décor. Plusieurs chiffres comme garder le frigo à moins 4, le prix d'un Mars Free, le tarif d'un fish and chips ou encore la canette de boisson énergisante. Les méninges des fans d'Oasis ont travaillé dur pour décrypter ces messages. Selon certains, tous ces chiffres mis bout à bout donnent la géolocalisation du Celtic Park en Écosse. Par ailleurs, le Mars Free et l'Arnbrun sont des aliments que l'on retrouve typiquement en Écosse, pays de naissance de l'acteur Robert Carlyle, héros du clip Little by Little diffusé dans le réel. Oasis n'a pas encore réagi à cette théorie. Et Liam Gallagher est toujours aussi muet sur son compte X. Outre le Celtic Park, les rumeurs annonçaient des concerts à Manchester, du côté de l'Irlande, à Paris également et à Rome. Les fans, eux, sont assez sûrs de cette première résidence écossaise, mais exigent maintenant que le groupe donne les dates de la prochaine tournée et confirme donc les autres lieux au plus vite afin d'organiser leur prochain été. On se retrouve très vite avec d'autres actualités musicales.
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3: Bonjour, le Premier ministre Sébastien Lecornu propose de geler le point d'indice des fonctionnaires dans son budget pour 2027, espérant ainsi récolter 2 milliards d'euros. Ce point d'indice concerne également les collectivités territoriales. Sébastien Lecornu a indiqué qu'il veut ouvrir des discussions avec les syndicats pour éviter que les fonctionnaires ayant les salaires les plus bas ne soient exposés à l'inflation. Une intersyndicale de la fonction publique a déjà appelé à une journée de mobilisation le 29 septembre. Le polémiste Dieudonné a été condamné par le tribunal correctionnel de Paris à 6 mois d'emprisonnement sous forme de détention à domicile avec bracelet électronique. Il a été reconnu coupable d'apologie du terrorisme et d'injures publiques envers le ministre de l'Intérieur, Laurent Nunez. Il a également été puni de 5000 euros d'amende et 3 ans d'inéligibilité. Il devra verser respectivement 1000 euros et 1 euro symbolique à l'Organisation juive européenne et Laurent Nunez. Un hommage national redit à Anthony Berthomme et Wilfried Schmitter, les deux sapeurs-pompiers professionnels morts le 1 juillet dernier à Mérignac. Il aura lieu à partir de 15h place des Quinconces à Bordeaux et sera ouvert au public. Lors de cet hommage présidé par le ministre de l'Intérieur Laurent Nunez, les deux adjudants recevront à titre posthume la Légion d'honneur et la médaille de la sécurité intérieure. Un chauffeur routier enfin a été condamné par le tribunal correctionnel d'Évreux à 5 ans de prison, dont un ferme pour avoir tué un gendarme sur l'autoroute A13 en 2022 dans l'Eure. L'homme regardait une série Netflix en conduisant. Il était poursuivi pour homicide involontaire et blessures involontaires. C'est la fin de ce flash, une très bonne journée à notre écoute.
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1: Salut à toutes et à tous, très heureux de vous retrouver pour un nouveau numéro de Deux Chansons, Une Voix. Et évidemment, je ne suis pas tout seul. Salut Maxime.
2: Salut Jean-Michel, salut tout le monde. Très content d'être là. Et je peux déjà vous dire qu'on a encore préparé une belle playlist cette semaine.
1: Oui, du très beau monde. Des hits, des nouveautés, mais aussi un nouveau talent à découvrir. Bref, tu n'as pas choisi la semaine la plus tranquille pour venir travailler.
2: Mais c'est justement pour ça que je suis là. Et cette semaine, on va retrouver Andéol, notre nouveau talent, mais aussi Kaigo, Jennifer Lopez, Alex Warren et Gims.
1: Et puis ton rendez-vous à toi, Maxime, la story.
2: Exactement. Cette semaine, je vous raconterai le parcours de Clara Luciani. Ses débuts, son univers, les chansons qui ont marqué sa carrière. On prendra le temps de mieux la connaître.
1: Ça, c'est tout à l'heure. Mais pour commencer, on part directement chercher un peu de soleil.
2: Et même beaucoup de soleil. Direction la Colombie avec Karol G. Karol G, c'est aujourd'hui l'une des grandes stars internationales de la musique latino. Une artiste qui a largement participé à faire entrer le reggaeton et la pop latine dans les playlists du monde entier. Et pour notre première chanson, elle n'est pas toute seule puisqu'elle retrouve une autre superstar colombienne, Shakira. Deux fortes personnalités, deux générations de la pop latino réunies sur TQG. Forcément, ça fait des étincelles.
1: Pour notre deuxième titre, Changement d'ambiance, Karol G retrouve cette fois une autre pointure internationale, Bruno Mars. Avec style, une rencontre entre deux univers et surtout deux artistes qui savent parfaitement construire des mélodies qui restent en tête.
2: Allez Jean-Michel, on arrête de parler et on monte le son.

0: deux chansons, une voix, avec un artiste qui depuis plusieurs années enchaîne les succès et les collaborations.
1: Et quand on dit « enchaîne les succès », ce n'est vraiment pas une formule. Gims est devenu l'un des artistes francophones les plus populaires, capable de passer du rap à la pop et à la variété avec une facilité impressionnante.
0: On va justement retrouver deux facettes de son univers avec deux chansons. On commence avec un énorme succès, « La même », enregistré avec Vianney. Deux univers assez différents sur le papier, mais une rencontre qui a parfaitement fonctionné. Le titre est devenu l'un des grands succès de Gims, avec ce refrain que l'on reconnaît dès les premières secondes. Ensuite, on découvrira son nouveau single « Soleil », un titre...

0: deux chansons, une voix, avec l'une des voix qui s'est imposée ces dernières années sur la scène pop internationale, Alex Warren.
1: Un parcours assez impressionnant. D'abord connu grâce aux réseaux sociaux, Alex Warren a progressivement construit une véritable carrière musicale, avec des chansons très personnelles et une pop qui mise beaucoup sur l'émotion.
0: Et ce qui fait sa force,

0: chanson, on commence avec Fever Dream, un titre pop puissant et accrocheur qui montre parfaitement cette énergie.
1: En second titre, on retrouvera Passenger, une autre facette d'Alex Warren, plus mélodique, mais toujours avec cette intensité qui caractérise son univers.
0: Alors Jean-Michel, deux chansons, une voix. Alex Warren avec Fever Dream et Passenger.

0: une voix. On continue avec une artiste qui, elle, sait parfaitement comment remplir une piste de danse.
1: Ah ça, Jean-Michel, dès les premières secondes, normalement, tu n'es déjà plus assis.
0: Je te rappelle quand même que nous sommes censés présenter l'émission.
1: D'accord, mais tu peux présenter en rythme. Parce qu'on retrouve maintenant Jennifer Lopez.
0: Chanteuse, danseuse, actrice et véritable showwoman, Jennifer Lopez mène depuis plus de 25 ans une carrière internationale impressionnante. Elle a su mélanger pop, dance et influence latine pour construire une collection de tubes. Et pour le premier, on remonte à l'un de ses énormes succès, On the Floor avec Pitbull. Un morceau sorti en 2011, construit autour d'une mélodie inspirée de lambada, est devenu rapidement un véritable phénomène international.
1: Et pour notre deuxième titre, on change d'époque, mais certainement pas d'énergie. Jennifer Lopez retrouve David Guetta pour Save Me Tonight. Deux spécialistes des hits réunis sur un même morceau. Forcément, ça promet.

0: Une voix grave immédiatement reconnaissable, une silhouette élégante, des textes très personnels et des influences qui vont de la chanson française à la pop et au disco, Clara Luciani va rapidement trouver son identité. En 2018, elle publie son premier album, Sainte Victoire. Et c'est là que sa carrière prend une autre dimension. L'un des titres de cet album va devenir un véritable phénomène, La Grenade. Une chanson qui s'impose progressivement auprès du public et devient un véritable hymne à la force et à l'émancipation. Clara Luciani passe alors du statut de révélation à celui d'artiste incontournable. Et Jean-Michel, justement, tu avais une petite anecdote sur Clara Luciani.
1: Oui, Maxime. Et ce qui est intéressant, c'est que le succès de La Grenade n'a pas été immédiat. Le titre s'est installé progressivement. Il a fallu du temps, beaucoup de concerts et le bouche à oreille du public pour qu'il prenne toute son ampleur. Comme quoi, un énorme succès ne démarre pas forcément du jour au lendemain.
0: Exactement. Et c'est peut-être aussi ce qui rend son parcours aussi intéressant. Cette reconnaissance va ensuite se confirmer. Clara Luciani remporte plusieurs récompenses, notamment aux Victoires de la musique, et poursuit son ascension avec un deuxième album, Cœur, sorti en 2021. Un disque beaucoup plus dansant, avec des influences disco et funk très assumées. On y retrouve notamment Le Reste, Respire Encore ou Amour Toujours. Clara Luciani montre alors qu'elle peut faire évoluer son univers sans perdre ce qui fait sa signature, sa voix, son écriture et cette manière très personnelle de parler des sentiments. Au fil des albums et des tournées, elle devient une figure majeure de la nouvelle chanson française, capable de réunir plusieurs générations. Pour cette story, on va donc retrouver deux moments de son parcours. D'abord, le titre qui a véritablement changé sa carrière, La Grenade. Et juste derrière, Tout le monde, sauf toi. Un morceau plus récent qui montre l'évolution de son univers musical.

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0: chanson Une Voix, avec un artiste qui, en quelques années, a réussi à imposer une véritable signature sonore. Direction la Norvège avec Kygo. Producteur, DJ et musicien, il fait partie de ceux qui ont largement contribué à populariser la Tropical House dans le monde entier. Des sonorités électro, des mélodies souvent très aériennes, une petite touche de soleil, Maxime, finalement, c'est exactement ce qu'il nous faut pour prolonger encore un peu les vacances.
1: Je savais que tu n'étais pas encore prêt pour l'automne, Jean-Michel.
0: Absolument pas. Et avec Kygo, je compte bien gagner encore quelques semaines.
1: Alors on commence avec Stole the Show, l'un des titres qui a véritablement installé Kygo sur la scène internationale. Un morceau devenu emblématique de son univers, avec cette production mélodique que l'on reconnaît immédiatement.
0: Et puis on découvrira Save Me Tonight, leur dernier titre qui conserve cette recette de l'électro, de l'émotion et surtout un refrain fait pour rester en tête.

0: Et voilà Maxime, on arrive déjà au dernier artiste de ce nouveau numéro de Deux Chansons, Une Voix.
1: Déjà ? Mais on ne pouvait pas terminer sans notre rendez-vous consacré aux artistes que l'on a envie de vous faire découvrir.
0: Parce que dans cette émission, on aime retrouver les grands noms de la musique, les tubes que l'on connaît tous.
1: Mais on aime aussi vous présenter les voix qui pourraient bien faire partie de la playlist de demain.
0: Et cette semaine, notre artiste émergent, c'est Andéol.
1: Un jeune artiste à découvrir, avec un univers pop actuel, des mélodies efficaces et surtout cette envie de construire progressivement sa propre identité musicale. On vous propose deux chansons pour faire connaissance avec lui. On commence avec 7 sur 7, un titre qui permet de découvrir son énergie et son univers.
0: Et juste derrière, son dernier titre, Los Angeles. Cette semaine, on aura voyagé entre nouveautés, grands succès, électro, pop française et découverte.
1: Et si vous avez manqué une partie de l'émission ou si vous souhaitez simplement la réécouter, retrouvez deux chansons, une voix en podcast.
0: On se retrouve très bientôt avec une nouvelle sélection, de nouveaux artistes et toujours deux chansons pour raconter une histoire.
1: Passez une excellente semaine et à très bientôt dans deux chansons, une voix.

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3: Bonjour, le Premier ministre Sébastien Lecornu propose de geler le point d'indice des fonctionnaires dans son budget pour 2027, espérant ainsi récolter 2 milliards d'euros. Ce point d'indice concerne également les collectivités territoriales. Sébastien Lecornu a indiqué qu'il veut ouvrir des discussions avec les syndicats pour éviter que les fonctionnaires ayant les salaires les plus bas ne soient exposés à l'inflation. Une intersyndicale de la fonction publique a déjà appelé à une journée de mobilisation le 29 septembre. Le polémiste Dieudonné a été condamné par le tribunal correctionnel de Paris à 6 mois d'emprisonnement sous forme de détention à domicile avec bracelet électronique. Il a été reconnu coupable d'apologie du terrorisme et d'injures publiques envers le ministre de l'Intérieur, Laurent Nunez. Il a également été puni de 5000 euros d'amende et 3 ans d'inéligibilité. Il devra verser respectivement 1000 euros et 1 euro symbolique à l'Organisation juive européenne et Laurent Nunez. Un hommage national rendu ce vendredi à Anthony Berthomme et Wilfried Schmitter, les deux sapeurs-pompiers professionnels morts le 21 juillet dernier à Mérignac. Il aura lieu à partir de 15h place des Quinconces à Bordeaux et sera ouvert au public. Lors de cet hommage présidé par le ministre de l'Intérieur Laurent Nunez, les deux adjudants recevront à titre posthume la Légion d'honneur et la médaille de la sécurité intérieure. Un chauffeur routier enfin a été condamné par le tribunal correctionnel d'Évreux à 5 ans de prison, dont un ferme pour avoir tué un gendarme sur l'autoroute A13 en 2022 dans l'Eure. L'homme regardait une série Netflix en conduisant. Il était poursuivi pour homicide involontaire et blessures involontaires. C'est la fin de ce flash, une très bonne journée à notre écoute.
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3: Bonjour, football olympique de Marseille démarré en Coupe d'Europe hier soir pour la première journée de la phase de Ligue Europa. L'OM se déplaçait sur la pelouse de Beşiktaş à Istanbul en Turquie. Les Fossés ont vécu une soirée cauchemardesque en s'inclinant lourdement 4-1. Un retour en Ligue Europa difficile pour les joueurs de Genesio qui recevront l'Olympiakos le mois prochain, le 15 octobre. Tennis, l'équipe de France de Coupe Davis a rendez-vous ce week-end à Québec pour affronter le Canada. L'enjeu est une phase en phase finale de la compétition disputée en novembre prochain à Bologne. En l'absence d'Arthur Fils qui a renoncé à ce rendez-vous afin de se préserver en vue de la fin de la saison et d'une potentielle participation aux ATP Finals, le capitaine des Bleus a dû revoir ses plans pour les dévoiler ce jeudi lors du tirage au sort. Il a décidé de titulariser Arthur Hinderknecht et Quentin Alice pour les deux premiers simples de cette rencontre face au Canada. Tennis, 3 ans après Varvara Gracheva, une nouvelle joueuse russe a décidé de représenter la France sur les courts. Anna Binkova est officiellement devenue française aux yeux du circuit WTA. La 94e mondiale est la nouvelle deuxième meilleure française au classement international derrière Diane Paris, 30e. La native de Moscou avait atteint le 34e rang mondial en 2023 et dispute actuellement le tournoi de Sao Paulo où elle est qualifiée pour un quart de finale contre l'Arménienne Alina Sharaeva. Le quintuple champion olympique de judo Teddy Riner de retour au Paris Saint-Germain. Il s'est engagé jusqu'en 2028. Âgé de 37 ans, le Guadeloupéen qui évolue dans la catégorie des 100 kg retrouve le club de la capitale après avoir porté ses couleurs jusqu'en 2025. Handball, Ligue des Champions, opposé au FC Barcelone, champion d'Europe en titre, Montpellier s'est incliné d'une longueur 27-28 jeudi soir au terme d'une rencontre accrochée à la Sud de France Arena. Dans le même temps, le futur adversaire des Montpelliérains, Skanderborg, a tenu en échec le Dynamo Bucarest 25 partout. C'est la fin de ce flash sport, une très bonne journée à toutes et à tous.
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2: Dans le tout pour l'alegria Macarena.

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2: Voici ma sélection télé pour ce vendredi 18 septembre avec ce soir sur TF1 qui sera le plus nul, animé par Camille Combal. Il reçoit ce soir Christine Bravo, Samuel Etienne ou encore Gradure. Sur France 2, Capitaine Marlowe, la série française inédite avec Corinne Maziero. Sur France 3, La Carte au Trésor dans le Jura, présenté par Stéphane Bern. Sur M6, Le Magazine Arnaque, présenté par Julien Courbet. Sur TMC, Céline Dion, Une Voix, Un Destin, documentaire. Sur TFX, Balle perdue avec Alban Lenoir, film. Sur Gulli, Les Aventures de Spirou et Fantasio, film avec Thomas Oliveres et Alex Lutz. Sur Ces Stars, Un été au camping, série documentaire. Sur Sister, Hawaï 5-0, la série. Enfin sur RMC Life, autre série, la série Cassole, à partir de 21h10 avec plusieurs épisodes à la suite. Bon zapping.
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2: Bonjour, le Premier ministre Sébastien Lecornu propose de geler le point d'indice des fonctionnaires dans son budget pour 2027, espérant ainsi récolter 2 milliards d'euros. Ce point d'indice concerne également les collectivités territoriales. Sébastien Lecornu a indiqué qu'il veut ouvrir des discussions avec les syndicats pour éviter que les fonctionnaires ayant les salaires les plus bas ne soient exposés à l'inflation. Une intersyndicale de la fonction publique a déjà appelé à une journée de mobilisation le 29 septembre. Le polémiste Dieudonné a été condamné par le tribunal correctionnel de Paris à 6 mois d'emprisonnement sous forme de détention à domicile avec bracelet électronique. Il a été reconnu coupable d'apologie du terrorisme et d'injures publiques envers le ministre de l'Intérieur, Laurent Nunez. Il a également été puni de 5000 euros d'amende et 3 ans d'inéligibilité. Il devra verser respectivement 1000 euros et 1 euro symbolique à l'Organisation juive européenne et Laurent Nunez. Un hommage national rendu ce vendredi à Anthony Berthom et Wilfried Schmitter, les deux sapeurs-pompiers professionnels morts le 21 juillet dernier à Mérignac. Il aura lieu à partir de 15h place des Quinconces à Bordeaux et sera ouvert au public. Lors de cet hommage présidé par le ministre de l'Intérieur Laurent Nunez, les deux adjudants recevront à titre posthume la Légion d'honneur et la médaille de la sécurité intérieure. Un chauffeur routier enfin a été condamné par le tribunal correctionnel d'Évreux à 5 ans de prison, dont un ferme pour avoir tué un gendarme sur l'autoroute A13 en 2022 dans l'heure. L'homme regardait une série Netflix en conduisant. Il était poursuivi pour homicide involontaire et blessures involontaires. C'est la fin de ce flash, une très bonne journée à notre écoute.
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1: Hello tout le monde, ravi de vous retrouver, bienvenue, c'est Clubhouse Session, le retour du son house et soulful pour les deux prochaines heures. Des nouveautés, des classiques, l'occasion d'aller faire un détour dans la grande collection de Clubhouse Session, plus de 25 ans de show radio, donc il y a de quoi faire. Ce sera l'occasion également de retrouver le Clubhouse Session Powerplay, le grand coup de cœur dans les prochaines minutes. Je peux d'ores et déjà vous annoncer qu'il s'agira de Brian Lucas et John Morales avec All My Love. On retrouvera également la voix de Kathy Brown avec Nemi, ça c'est pour la fin de l'heure, avec le House Classic of the Week. On démarre avec un morceau qui a été compilé par Joey Gross cet été à l'occasion de sa compilation annuelle. Ça s'appelle The Genesis avec Summer Groove. Et juste après, je vous propose Angelo Ferreri et le projet Roller Funk avec I Feel For You. Ça devrait vous rappeler un vieux morceau de Ciarán ou un vieux titre de Bob Sinclair. Clubhouse Session, c'est parti, bienvenue tout le monde.

0: Tucker avec I Get Lifted. Juste avant, c'était le Clubhouse Session Powerplay de la semaine. Brian Lucas et John Morales, All My Love. On a écouté F&D sur la base du fameux désormais Chicago's Groove, ou encore The Bucketheads avec All Good. Angelo Ferreri et Roller Funk, ça c'est le projet, ça s'appelle I Feel For You. Ça nous rappelle évidemment l'énorme tube de Bob Sinclair sur la base de Ceron. Et on a démarré avec The Genesis, Summer Groove.
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Fernandez, j'adore, ça s'appelle Fuego. Juste avant, c'était la voix de Loleta Holloway, grande diva de la culture funk et disco, mais également du son house et soulful depuis toujours. Can't Let You Go, remixé par, attention, Little Louis Vega et Evan Turner sur Vega Records. Et juste avant, c'était Maurizio De Luca avec le morceau Ven Afro Latino. Clubhouse Session, on continue avec le son des classiques, histoire de bien clôturer cette première partie. C'est avec Nemi et Kathy Brown. Ça nous ramène au début des années 2000 avec Not This Time. This is the House Classic of the Week.

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1: C'est parti pour la deuxième heure de Club House Session et je vous propose d'aller faire une petite excursion au cœur de la grande collection de Club House Session. Évidemment, plein de belles pépites à magasiner depuis plus de 25 ans de show radio. Mais c'est l'occasion d'aller en revisiter quelques-unes. En

0: 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Vous êtes bien calé sur le meilleur du son house avec un instant Delestic et le titre est Day and Night. Je vous ai proposé juste avant Glenn Osborough avec la voix de Carmina Dai, Making Move. C'est sorti sur In It Together. Il y a eu Sonic Soul Orchestra featuring Kathy Brown, Touch Me, la reprise de Kathy Dennis, ou bien plus loin dans les années 90, la reprise de Fonda Ray. Il y a eu Antoine Clamaran, My House. Ça sonne très très très clubbing, très house comme à la grande époque. Foreign People pour démarrer cette nouvelle sélection avec Joey Negro aka Devly ZR, Raise Blaze, et là c'était remixé par Birdie.
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Session, j'adore. Nouveauté à l'instant avec Marco Guadagno, Feels Alright. Que des titres pour nous donner envie de bien bouger, avec juste avant la voix de Lolita Holloway. À nouveau, Alaya and Gallo, Lipstick, un bout d'a cappella samplé de Lolita Holloway, retravaillé pour nous donner un maximum de punch. Il y a eu également Paul Roberts en nouveauté, A Higher Place, j'aime beaucoup. Maximus sur le label de Crazy Biza, Pornostar Recordings, Sound of the Dance Floor sur le même label. Je vous ai proposé Jesse Perez avec Touch Me One More Time, c'est remixé par House of Prayers. Vous avez très certainement reconnu ce gimmick beaucoup utilisé dans les années 2000 sur la base du Gypsy Woman de Crystal Waters. Et au départ de ce dernier set, les mêmes House of Prayers avec cette fois-ci My Baby Calls sur une base musicale, me semble-t-il, d'Aretha Franklin, le tube de Jump To It. Clubhouse Session, c'est quasiment terminé déjà pour cette semaine, mais je serai très vite de retour avec d'autres nouveautés et d'autres petites merveilles 100% house et soulful. On va terminer plutôt latino et dancefloor avec Orson Welch. Voici Calypso. Ciao.

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2: Bonjour, le Premier ministre Sébastien Lecornu propose de geler le point d'indice des fonctionnaires dans son budget pour 2027, espérant ainsi récolter 2 milliards d'euros. Ce point d'indice concerne également les collectivités territoriales. Sébastien Lecornu a indiqué qu'il veut ouvrir des discussions avec les syndicats pour éviter que les fonctionnaires ayant les salaires les plus bas ne soient exposés à l'inflation. Une intersyndicale de la fonction publique a déjà appelé à une journée de mobilisation le 29 septembre. Le polémiste Dieudonné a été condamné par le tribunal correctionnel de Paris à 6 mois d'emprisonnement sous forme de détention à domicile avec bracelet électronique. Il a été reconnu coupable d'apologie du terrorisme et d'injures publiques envers le ministre de l'Intérieur, Laurent Nunez. Il a également été puni de 5000 euros d'amende et 3 ans d'inéligibilité. Il devra verser respectivement 1000 euros et 1 euro symbolique à l'Organisation juive européenne et Laurent Nunez. Un hommage national rendu ce vendredi à Anthony Berthomme et Wilfried Schmitter, les deux sapeurs-pompiers professionnels morts le 21 juillet dernier à Mérignac. Il aura lieu à partir de 15h place des Quinconces à Bordeaux et sera ouvert au public. Lors de cet hommage présidé par le ministre de l'Intérieur Laurent Nunez, les deux adjudants recevront à titre posthume la Légion d'honneur et la médaille de la sécurité intérieure. Un chauffeur routier enfin a été condamné par le tribunal correctionnel d'Évreux à 5 ans de prison, dont un ferme pour avoir tué un gendarme sur l'autoroute A13 en 2022 dans l'Eure. L'homme regardait une série Netflix en conduisant. Il était poursuivi pour homicide involontaire et blessures involontaires. C'est la fin de ce flash, une très bonne journée à notre écoute.
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